d'Alphonse de Lamartine, le lac. Ainsi, toujours poussés vers de nouveaux rivages, dans la nuit éternelle emportée sans retour, ne pourrons-nous jamais sur l'océan des âges jeter l'ancre un seul jour? Ô lac, l'année à peine a fini sa carrière, et près des flots chéris qu'elle devait revoir, regarde, je viens seul m'asseoir sur cette pierre où tu la vis s'asseoir. Tu mugissais ainsi sous ces roches profondes, ainsi tu te brisais sur leurs flancs déchirés, ainsi le vent jetait l'écume de tes ondes sur ses pieds adorés. Un soir, t'en souvient-il, nous voguions en silence, on entendait au loin sur l'onde et sous les cieux que le bruit des rameurs qui frappaient en cadence tes flots harmonieux. Tout à coup, des accents inconnus à la terre du rivage charmèrent frappèrent les échos, le flot fut attentif et la voix qui m'est chère laissa tomber ces mots. Autant, suspend ton vol. Et vous, or propice, suspendez votre cours, laissez-nous savourer les rapides délices des plus beaux de nos jours. Assez de malheureux ici-bas vous implorent. Coulez, coulez pour eux, prenez avec leurs jours les soins qui les dévorent, oubliez les heureux. Mais je demande en vain quelques moments encore, le temps m'échappe et fuit, je dis à cette nuit, sois plus lente, et l'horreur va dissiper la nuit. Aimons donc de l'heure fugitive. Hâtons-nous, jouissons. L'homme n'a point de peur, le temps n'a point de rive. Il coule et nous passons, tant jaloux se peut-il que ces moments d'ivresse, où l'amour à long flot nous verse le bonheur, s'envole loin de nous de la même vitesse que les jours de malheur. Et quoi? Nous pourrons-nous fixer au moins la trace? Quoi passer pour jamais? Quoi tout entier perdu? Ce temps qui les donna, ce temps qui les efface, nous les rendra plus. L'éternité, néant. Passez, sombres abîmes, que faites-vous des jours que vous engloutissez? Parlez. Nous rendrez-vous ces extases sublimes que vous nous ravissez? Ô lac, rocher muet, grotte, forêts obscures, vous que le temps épargne ou qu'il peut rajeunir, gardez de cette nuit, gardez belle nature, au moins le souvenir. Qu'il soit dans ton repos, qu'il soit dans tes orages, beau lac, et dans l'aspect de tes riants coteaux, et dans ces noirs sapins, et dans ces rocs sauvages qui pendent sur tes eaux. Qu'il soit dans le zéphyr qui frémit et qui passe, dans les bruits de tes beurs sur par tes beurs répétés, dans l'astre au fond d'argent qui blanchit ta surface de ses mots clarté. Que le vent qui gémit, le roseau qui soupire, que les parfums légers de ton air embaumé, que tout ce qu'on entend, l'on voit ou l'on respire, tous disent, ils ont aimé.

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1: Vous êtes tous des envoyés. Méditons dans Matthieu 25 au verset 40 « À chaque fois que vous avez fait cela au plus petit ».
2: La plupart des personnes que nous pouvons rencontrer et qui ne connaissent pas Dieu ne s'attendent donc pas à lui. Elles ne peuvent savoir que Dieu est vraiment la réponse à tous les problèmes et à toutes leurs attentes. Elles espèrent une famille heureuse et équilibrée, une santé florissante, une belle maison ensoleillée, un meilleur emploi, une vraie considération, une valorisation et une raison d'être. Toutes ces choses qui sont légitimes ne sont pas toutes accessibles pour autant et tous les efforts faits pour les atteindre ne sont pas garants du succès. Le chrétien seul sait que les vraies valeurs sont ailleurs, mais comment convaincre

0: le pardon attendu, autant de choses peut-être moins spectaculaires que le ministère du missionnaire admiré ou du prédicateur adulé, mais certainement plus efficaces. En effet, dans un monde d'indifférence et d'égoïsme, où chacun ne vit que pour ses intérêts, l'attitude bienveillante du chrétien à l'égard de tous, en écho à la bienveillance de Dieu, pourra faire tomber toutes les résistances, toutes les réticences et ainsi ouvrir une brèche par laquelle l'amour de Dieu pourra se déverser, faisant suite à l'amour du prochain. En cela, nous sommes tous des apôtres, des envoyés de la part du Père.
1: Vous venez d'écouter votre méditation tirée du livret « Sa parole pour aujourd'hui » présentée par Jean-Pierre et Eliane.

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1: Amis auditeurs, internautes de la radio La Sentinelle, vous qui nous branchez à travers les www.radio-rls.fr ou sur le 97.9 FM, nous sommes très heureux de rentrer chez vous pour votre émission tant attendue, tant aimée, 180 secondes de foi. La prière, une puissance. Philippiens chapitre 4, le verset 6. Ne vous inquiétez de rien, mais en toute chose, faites connaître vos besoins à Dieu par des prières et des supplications. Ne vous inquiétez de rien, mais en toute chose, faites connaître vos besoins à Dieu par des prières et des supplications. J'aime bien comment l'apôtre Paul commence le texte en disant « Ne vous inquiétez de rien, mais en toute chose, faites connaître vos besoins à Dieu par la prière. » Mes bien-aimés, sœurs et frères, la prière est une arme spirituelle puissante. Elle ouvre le cœur à Dieu. Elle apporte la paix. Elle renouvelle les forces. Et dans le combat spirituel, la prière n'est pas un dernier recours. Elle est une priorité. Mon frère, ma sœur, aujourd'hui, avant de paniquer, prie Dieu. Avant de te décourager, prie Dieu. Car une personne qui prie n'est jamais seule dans le combat. Et Dieu nous rassure dans sa parole. Je suis avec vous tous les jours jusqu'à la fin du monde. Déjà, bonne et heureuse journée. Que le Seigneur vous bénisse abondamment.
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1: La dépression n'est pas quelque chose de facile ni agréable à vivre, qu'elle nous touche, nous ou nos proches. Christophe Selmar, bonjour et merci de nous aider à mieux comprendre ces phénomènes.
2: Merci.
1: Nous parlons donc d'Abraham, de Sarah et d'Agar qui était la servante de Sarah pour cette gestion particulièrement délicate de ce manque d'enfants qui s'est transposé selon la coutume par le fait que Abraham donne un enfant à Agar, ce qui est encore compliqué a priori les relations familiales.
2: Oui, alors tout ceci pour dire que dans la dépression du phlegmatique, il y a le refus de prendre des décisions. Face à l'amertume, à la jalousie de Sarah qui voit que maintenant sa servante a un enfant et qu'elle prend des grands airs de dame et d'épouse légitime, mmh. Parce que à l'époque la favorite était celle qui donnait l'enfant au maître, on se serait attendu de la part d'Abraham qui prenne les choses en main.
1: Abraham, qui on le rappelle, était quand même un personnage.
2: Oui, et puis estimé et reconnu. Mais chacun d'entre nous a les faiblesses de son tempérament. Et le tempérament d'Abraham est un tempérament où la priorité, c'est la recherche de la paix, de la tranquillité.
1: Éviter le conflit à tout prix.
2: Quitte à avoir des compromissions qui vont générer des conflits plutôt que de les affronter et afin de mettre un point final. On se serait attendu qu'Abraham aille voir Agar et lui dise « Écoute, tu es quand même la servante, hein, et combien même tu portes un enfant, c'est notre enfant puisque tu es une esclave et l'enfant que tu mettras au monde, c'est le nôtre. Donc je te conseille par mesure d'apaisement, d'avoir tel et tel et tel comportement. »
1: Un peu profil bas, quoi.
2: Voilà, ce qui fait que le tempérament du phlegmatique, c'est que c'est une personne soumise à son conjoint. Mmh. Pour avoir la paix, la tranquillité, comme vous dites, on évite le conflit en faisant un profil bas. Et voilà, nous avons vu l'attitude que Abraham a eue vis-à-vis d'Agar, en disant à son épouse Sarah, écoute, c'est ton esclave, tu en fais ce que tu veux, elle est en ton pouvoir et agis à son égard comme tu le trouveras bon. Je pense que c'est quelque chose d'extrêmement déshonorant pour Abraham de ne pas oser prendre ses responsabilités de chef de famille. Et voilà une des causes de dépression, à la fois chez le phlegmatique que pour son conjoint, c'est que on s'attend d'un conjoint de type d'un conjoint qu'il prenne des décisions, qu'il ait une identité,
1: qu'il
2: agisse, et là on se dilue dans le problème, on prend tous les contours possibles pour ne pas voir le problème, une politique d'autruche. Ce qui fait que Dieu est obligé d'intervenir et on nous dit qu'il y a un messager, un ange de l'Éternel, qui va trouver Agar en fuite parce qu'elle est persécutée méchamment par Sarah, qui va la trouver en fuite près d'une source d'eau dans le désert et qui va lui dire « Agar, servante de Sarah, voilà, n'oublie pas ton statut, d'où viens-tu et où vas-tu ?»
1: Donc une fois de plus, des questions.
2: Voilà, hein, c'est toujours parce que la pauvre, elle est en fuite, elle est en pleurs, elle est dans le désert, elle est perdue, elle ne voit même pas cette source d'eau tellement elle est prise par son problème, elle ne sait pas où aller. Et elle dit à Dieu ou à son émissaire, « Je fuis loin de Sarah, ma maîtresse. » L'ange de l'Éternel lui dit, « Retourne vers ta maîtresse et humilie-toi sous sa main. » Ce conseil, Abraham aurait pu le donner en rappelant sa position réelle. L'ange de l'Éternel lui dit, je multiplierai ta postérité, elle sera si nombreuse qu'on ne pourra la compter. L'ange de l'Éternel lui dit, voici, tu es enceinte. et tu enfanteras un fils, à qui tu donneras le nom d'Ismaël, car l'Éternel t'a entendu dans ton affliction. » Alors Ismaël, c'est un provient d'un de deux racines, de deux mots hébreux qui signifient « Dieu entend ». Dieu entend quoi ? Dieu entend ton affliction. Alors toujours, c'est toujours cette notion,
1: cette
2: dans
1: notion
2: la Bible,
1: d'écoute,
2: que Dieu est là, qui se présente comme un Dieu en prise directe avec nos souffrances d'hommes et de femmes. C'est pour ça que nous disions dans une émission précédente que le Christ nous ouvre les bras en disant « Venez à moi, vous tous qui êtes fatigués et chargés, et je vous donnerai du repos. » Alors, pour revenir rapidement à notre situation, on se serait effectivement attendu qu'Abraham soit même, lui-même, soit cette personne qui conseille, qui oriente.
1: Qui recadre un petit peu.
2: Effectivement, qui mette chacun à sa place. Et bien sûr...
1: Qui joue son rôle de chef de famille, en quelque sorte.
2: Oui, alors le flegmatique...
1: Pas un chef de famille.
2: Absolument pas. Hein. Il a ses hobbies, il a ses centres d'intérêt, il est très casanier. Et surtout, il attend qu'on lui laisse une paix royale. Mm-hmm. Hein, parce qu'il a peur de prendre des décisions, parce que c'est une personne qui réfléchit beaucoup et qui est tellement, tellement soucieuse de peser le pour et le contre de chaque situation qu'elle en arrive à un stade d'immobilisme. Mm-hmm. Et c'est vrai que là, c'est une situation bloquée. Et Abraham se défausse en disant à Sarah, tu agis comme tu le penses bien vis-à-vis de ta servante. Et alors, voyant sa
1: femme... Refus de s'engager, donc.
2: Voyant sa femme martyrisée, c'est méchamment, Agar, il laisse faire. Alors, comme représentant de Dieu, vous comprenez très bien qu'Abraham n'est pas là à donner en exemple à toutes les familles de la terre. Mm-hmm. Et vous comprenez pourquoi la promesse ne va pas se réaliser tout de suite. Abraham n'est pas encore... psychologiquement prêt. Il y a un texte qui dit, je crois dans l'épître de Jacques, que Dieu ne tarde pas dans la réalisation de ses promesses, mais il use de patience envers nous afin que chacun parvienne à la repentance. Abraham a besoin
1: de temps.
2: Il a besoin de temps, il a besoin, comme chacun de nous, de repentance. Alors ce mot repentance, dans la nouvelle version seconde, et il y a un changement d'appellation que je trouve très beau. On traduit repentance par changement radical. Abraham a besoin d'un changement radical de comportement. Il a besoin de devenir un chef, un représentant de Dieu. Et là, vis-à-vis de Sarah, il a usé de lâcheté, de démission, et bien sûr...
1: Et d'Agar également, et du fils qu'elle portait.
2: Voilà, il a laissé une femme enceinte fuir dans le désert sans intervenir. Et ce ne sera pas la première fois. Mm-hmm. Parce que quand Agar reviendra, elle va se soumettre volontairement à sa femme, à sa maîtresse, à Sarah. Il y aura pendant 13 ans une sorte d'accalmie jusqu'à ce que, enfin, la promesse de Dieu se réalise. Isaac naît, et au moment du sevrage, voilà que notre Ismaël, qui a 13 ans, va se moquer, il va ironiser suite à cette fête qu'Abraham et Sarah vont donner devant le fils promis. Mmh. Et là, Abraham va retomber dans son travers et nous le verrons la prochaine fois.
1: Je vous dis donc à bientôt pour le prochain épisode, Christophe Selmar, et à vous aussi, amis auditeurs. À bientôt.
2: Au revoir.

d'Alphonse de Lamartine, le lac. Ainsi, toujours poussés vers de nouveaux rivages, dans la nuit éternelle emportée sans retour, ne pourrons-nous jamais sur l'océan des âges jeter l'ancre un seul jour? Ô lac, l'année à peine a fini sa carrière, et près des flots chéris qu'elle devait revoir, regarde, je viens seul m'asseoir sur cette pierre où tu la vis s'asseoir. Tu mugissais ainsi sous ces roches profondes, ainsi tu te brisais sur leurs flancs déchirés, ainsi le vent jetait l'écume de tes ondes sur ces pieds adorés. Un soir, t'en souvient-il, nous voguions en silence, on entendait au loin, sur l'onde et sous les cieux, que le bruit des rameurs qui frappaient en cadence tes flots harmonieux. Tout à coup, des accents inconnus à la terre du rivage charmer frappèrent les échos, le flot fut attentif et la voix qui m'est chère laissa tomber ces mots. Autant, suspend ton vol. Et vous, or propice, suspendez votre cours, laissez-nous savourer les rapides délices des plus beaux de nos jours. Assez de malheureux ici-bas vous implorent. Coulez, coulez pour eux, prenez avec leurs jours les soins qui les dévorent, oubliez les heureux. Mais je demande en vain quelques moments encore, le temps m'échappe et fuit, je dis à cette nuit, sois plus lente, et l'horreur va dissiper la nuit. Aimons donc de l'heure fugitive. Hâtons-nous, jouissons. L'homme n'a point de peur, le temps n'a point de rive. Il coule et nous passons, tant jaloux se peut-il que ces moments d'ivresse, où l'amour à long flot nous verse le bonheur, s'envole loin de nous de la même vitesse que les jours de malheur. Et quoi, nous pourrons nous fixer au moins la trace? Quoi passer pour jamais? Quoi tout entier perdu? Ce temps qui les donna, ce temps qui les efface, nous les rendra plus. L'éternité, néant. Passez, sombres abîmes, que faites-vous des jours que vous engloutissez? Parlez. Nous rendrez-vous ces extases sublimes que vous nous ravissez? Ô lac, rochers muets, grottes, forêts obscures, vous que le temps épargne ou qu'il peut rajeunir, gardez de cette nuit, gardez, belle nature, au moins le souvenir. Qu'il soit dans ton repos, qu'il soit dans tes orages, beau lac, et dans l'aspect de tes riants coteaux, et dans ces noirs sapins et dans ces rocs sauvages qui pendent sur tes eaux. Qu'il soit dans le zéphyr qui frémit et qui passe, dans les bruits de tes beurres sur par tes beurres répétés, dans l'astre au fond d'argent qui blanchit ta surface de ses mots clarté. Que le vent qui gémit, le roseau qui soupire, que les parfums légers de ton air embaumé, que tout ce qu'on entend, l'on voit ou l'on respire, tous disent « ils ont aimé ».

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Famille originaire du Pérou, Francis Lopez deviendra un Basque authentique après l'installation de son père à Hendaye. Bienvenue à toutes et à tous, que vous soyez simples curieux ou amoureux de la chanson française, je vous invite à suivre le chemin musical tracé par Francis Lopez. Né en 1916 à Montbéliard, hasard des hostilités de la guerre de 14-18, Francis Lopez restera pour la postérité un grand mélodiste, compositeur d'opérette. Vincent Niclot, Roberto Alagna et bien sûr Luis Mariano, chacun à leur manière, lui rendent hommage à travers ses chansons.

Vincent Niclot, Cavalier, film musical créé en 1943 par Georges Guettari. Continuons notre parcours chanté en compagnie de Roberto Alagna.

Roberto Alagna, L'amour est un bouquet de violettes. Extrait de l'opérette Violettes impériales, présenté au public en 1952. Un public conquis par les espagnolades de Francis Lopez. Ce dernier avait composé, au retour de son voyage aux noces, à Venise, les premières mesures de Violettes impériales. Troisième invité de marque, Luis Mariano.

Luis Mariano, Andalousie, tiré de l'opérette du même nom. Sorti en 1947, il y a maintenant un abîme entre les premières chansonnettes et cette partition d'Andalousie, si riche, si savante, pleine de mouvements, de rythmes et de couleurs. Voici maintenant poindre Mexico, une autre réussite de Francis Lopez.

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1: Vincent Niclot, Mexico. Extrait de l'opérette Le Chanteur de Mexico, créé en 1951 au Châtelet, cette opérette fera l'objet de 900 représentations à la suite.

Roberto Alagna, Rossignol de mes amours, autre morceau de choix, extrait aussi de l'opérette à succès, Le Chanteur de Mexico.

Luis Mariano, Fandango du Pays Basque, chanson extraite du film portant le même nom intitulé, sorti en 1968. Continuons notre dernier tour de piste à l'écoute d'une antépénultienne chanson de Francis Lopez, interprétée par Vincent Niclot, puis à suivre, Roberto Alagna et Luis Mariano.

Vincent Niclot, La Belle de Cadix. Dès les premières représentations flotte un parfum de succès. D'ailleurs, lors de la générale de La Belle de Cadix, le 24 décembre 1945, le triomphe obtenu par cette opérette sera exceptionnel.

Roberto Alagna, Maria Luisa. Extrait toujours de La Belle de Cadix. Nous allons conclure maintenant avec un extrait de l'opérette Le secret de Marco Polo, sorti en 1959. Le grand Luis Mariano interprète Marco Polo.

0: Luis Mariano, Marco Polo. Nous quittons à regret l'univers musical de Francis Lopez. Vous venez d'entendre Rien nous fait chanter, une émission de Pierre Gallet. Merci de votre fidélité. On se retrouve très vite. D'ici là, prenez bien soin de vous.
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Bonjour et bienvenue à tous dans cette nouvelle saison de 15 minutes de grâce et de vérité. Et j'ai le plaisir de vous accompagner. Sans plus tarder, nous allons louer le Seigneur avant d'écouter la parole de Dieu. Amen.

0: Allons maintenant écouter la parole de Dieu.
1: Bienvenue dans cette nouvelle saison de 15 minutes de grâce et de vérité. Je suis très heureux de pouvoir être avec vous et je remercie Joël aussi pour sa participation avec nous. Joël, merci de nous accompagner et merci pour tes chants et surtout le chant que tu viens d'interpréter qui nous a conduit à aimer et adorer le Seigneur. Et nous sommes reconnaissants. Et pour vous tous qui m'écoutez, cette saison, c'est toujours dans le cadre de quelques conseils pour terminer notre course. Et durant cet épisode, je vais vous parler de qu'y a-t-il dans ton cœur ? Qu'est-ce qu'il y a dans votre cœur ? En d'autres mots, que transportez-vous ? C'est très important pour nous de savoir que nous devons transporter quelque chose. Et qu'est-ce que nous transportons ? Qu'est-ce qu'il y a en nous ? Et allons lire la parole du Seigneur dans Matthieu chapitre 12 au verset 34. Ça commence ainsi. Race de vipères. Comment pourriez-vous dire de bonnes choses, méchants comme vous l'êtes ? Car c'est de l'abondance du cœur que la bouche parle. L'homme bon tire de bonnes choses de son bon trésor. Et l'homme méchant tire de mauvaises choses de son mauvais trésor. Je vous le dis, au jour du jugement, les hommes rendront compte de toute parole vaine qu'ils auront proférée. Car par tes paroles, tu seras justifié, et par tes paroles, tu seras condamné. Voilà ce que Jésus était en train de dire aux pharisiens, à ceux qui sont venus pour le piéger, parce qu'ils croyaient, eux, qu'ils étaient ceux qui faisaient la volonté de Dieu, et ils voulaient voir en lui, au fait, les failles, parce qu'ils voulaient le piéger. Ils ne croyaient pas en lui. Pour eux, c'est eux qui sont les garants de la vérité, de la doctrine même du Seigneur. Et ils croient que c'est eux qui faisaient la volonté de Dieu. Mais au final, ils le faisaient pour être bien vus des hommes. Et Jésus n'hésitait pas à les qualifier de race de vipères. Jésus n'hésitait pas à les qualifier d'hypocrites parce que tout était une question d'être vu par les hommes, mais l'essentiel, leur cœur, cela, ils négligeaient complètement. Ils ne réalisaient pas que Dieu regarde au cœur. Et c'est pour cela que quand le Seigneur les adresse, il leur dit, ben, comment pourriez-vous dire de bonnes choses, méchants comme vous l'êtes ? Il les a qualifiés de méchants. Alors que pour eux, ben, religieux comme ils étaient, ils croyaient ben, qu'ils étaient bien. Ils croyaient que pour eux, ben, la vie plaisait à Dieu. Au fait, ils obéissaient aux commandements, ils faisaient les choses à la lettre et même plus. Et pour eux, ben voilà, on a satisfait le cœur de Dieu, donc on est bien. Au fait, ils étaient justifiés par leurs œuvres. Voilà ce qu'ils cherchaient, une justification par ce qu'ils faisaient eux. Mais ils ne comprenaient pas, et pour eux, ils étaient ignorants qu'on n'est pas justifié par nos œuvres. Mais pour eux, c'était par leurs œuvres. Et ils excellaient en cela. Dans le sens qu'ils faisaient toutes sortes de choses. Mais le Seigneur, lui, il allait droit à leur cœur. Et il n'hésitait pas à les confronter dans leur cœur. Et c'est pour cela, vous qui m'écoutez, pendant toute cette saison, nous allons parler de l'état de notre cœur. Par exemple, ben, race de vipère, pourquoi le Seigneur leur parle ainsi ? Est-ce qu'on pourra échapper à la colère à venir ? Parce qu'il parle du jugement, ici. Et là, on parle de qu'est-ce qu'il y a dans notre cœur, que transportons-nous pour vous qui avez été sauvés et pour vous qui m'écoutez. Je présume que déjà vous connaissez le Seigneur, mais si nous le connaissons, si nous avons été justifiés, lavés par lui, par son sang précieux, mes amis, il nous faut rester attachés au Seigneur, à ses enseignements, à la doctrine même du Seigneur, telle qu'elle est enseignée par les apôtres, afin de pouvoir tenir ferme, surtout dans les derniers temps que nous vivons. Il ne faut pas oublier ce que la parole de Dieu nous enseigne, surtout dans le livre de l'Apocalypse, dans le dernier chapitre, où le Seigneur dit « Voici, je viens bientôt, et ma rétribution est avec moi pour rendre à chacun selon son œuvre. » Et juste avant, il dit, au verset 11, « Que celui qui est injuste, écoutez bien, soit encore injuste, que celui qui est souillé se souille encore, et que le juste pratique encore la justice, et que celui qui est saint se sanctifie encore. » Comment pourrions-nous faire cela si on se satisfait avec notre état tel que nous sommes aujourd'hui et on croit qu'on est arrivé alors que nous savons parfaitement que nous vivons dans une chair et que nous sommes sujets à toutes sortes de pressions, de tentations, mais aussi que nous devons grandir dans notre connaissance de Jésus-Christ. Donc, je vous ai mentionné quelques thème qu'on va voir ensemble, c'est très important pour nous de réaliser que écouter n'est pas suffisant.

0: se situe? Nous disons, nous sommes dans les derniers temps. Mais où se situons-nous dans les derniers temps? Et l'état de notre cœur est très très important pour qu'on puisse justement naviguer dedans. Et est-ce qu'on est prêt à faire face aux temps difficiles? On dit dans les derniers temps, il y aura des temps difficiles. Mais sommes-nous prêts à faire face à cela? Et aussi, dans quel camp nous sommes? Est-ce que nous sommes pour l'Éternel? Est-ce que nous sommes pour Dieu? Est-ce que nous sommes pour Christ qui bâtit son Église? Ou bien nous suivons tous les courants, tous les mouvements, et nous courons après chaque voix que nous entendons, ou bien nous demeurons fermes dans ce que nous avons reçu, tout en sachant de qui nous l'avons reçu, sur ce fondement apostolique qui a été posé dans l'Église, dont moi-même et mes collègues qui sont venus avant vous ont parlé et ne cessent de vous rappeler, afin que nous demeurons fermes, afin de ne pas perdre notre vocation. Ceux qui nous parlent, ceux qui nous entourent, est-ce qu'ils sont vraiment nos amis? Avec qui sommes-nous amis? Et qui sont nos amis? Alors, ce sont tout ça des thèmes qu'on va avoir pendant cette saison. Et je vous encourage à ne pas négliger ce moment, mais à vraiment faire en sorte qu'on puisse ensemble passer des moments en écoutant la parole de Dieu et en laissant le Saint-Esprit lui-même nous convaincre, nous édifier, nous encourager, nous exhorter, afin que nous puissions tenir ferme. Parce que comme Jésus dit ici, de l'abondance du cœur, la bouche parle. Qu'est-ce qui est en abondance dans notre cœur? Et si on va parler, de quelle abondance cela va sortir? L'abondance de bonnes choses ou l'abondance de mauvaises choses? Vous allez me dire, écoute, moi j'aime Jésus, je sers le Seigneur. Jésus est en moi, je ne doute pas. Mais nous allons découvrir ces choses au fur et à mesure. Et comme le Seigneur Jésus lui-même, il nous dit, si vous m'aimez, gardez mes commandements. Pourquoi m'appelez-vous Seigneur, Seigneur, et ne faites pas ce que je vous dis. Mais nous tous, nous devons marcher avec le Seigneur. Et nous tous, nous devons laisser le Seigneur lui-même investir sa vie en nous. Et je ne doute pas que dans votre cœur, vous voulez avancer. Voilà pourquoi je vous encourage pendant ces moments, allons nous tenir ensemble, afin que par nos paroles, nous serons justifiés à la fin, au jour du jugement. Et nous n'allons pas être de ceux qui seront condamnés à cause des mauvaises paroles qui sont les résultats de l'état de leur cœur et des choses qu'ils transportent. Parce que nous sommes les porte-paroles du Seigneur. Et n'oubliez pas, nous sommes aussi devenus la justice de Dieu en Jésus-Christ. Et nous brillons pour lui dans ce monde de ténèbres. Donc, je vous retrouve à la prochaine session. Et on va continuer à développer là-dessus pendant toute la saison.
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2: À la Saint-Denise, le froid n'en fait plus à sa guise. Bonne fête donc aux Denises et aux Pacômes. 15 mai, journée internationale des familles. Occasion de mieux faire comprendre les problèmes que connaissent les familles et stimuler les initiatives appropriées. Également, occasion de mettre en relief la solidarité qui unit les familles dans leur recherche d'une meilleure qualité de vie. Depuis le début du troisième millénaire, les mariages et les naissances sont en augmentation constante. Les chiffres de la natalité française restent à un niveau élevé. Le nombre des mariages est lui aussi en augmentation, indépendamment de la progression du nombre de Pacs. Cette journée est aussi l'occasion de mieux comprendre les processus économiques, culturels, sociaux et démographiques qui ont une incidence sur les familles. On en parle moins, journée internationale de l'objection de conscience chaque 15 mai. Bien que la plupart des pays européens reconnaissent le droit à l'objection de conscience, très peu, seulement deux, le font pour les militaires professionnel. Le droit à la liberté de pensée, de conscience et de religion, article 18 de la Convention internationale des droits civils et politiques, article 9 de la Convention européenne des droits de l'homme et article 10 de la Charte européenne des droits fondamentaux incluent logiquement le droit de changer ses propres croyances à tout moment. Par conséquent, l'Assemblée parlementaire du Conseil de l'Europe a demandé le 24 mars 2006 aux États membres, par une décision sur les droits de l'homme dans les forces armées, d'introduire dans leur législation le droit d'être reconnu comme objecteur de conscience à tout moment, à savoir avant, pendant et après l'accomplissement du service militaire, tout comme le droit pour les militaires de carrière d'obtenir le statut d'objecteur de conscience. Le Conseil de l'Europe suggérait aux États membres de reconnaître le droit à l'objection également aux soldats professionnels. Malgré cela, la plupart des pays de l'Union européenne ne respectent pas ce droit.
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2: 15 mai 1768, la Corse est achetée à la République de Gênes par Louis XV. 15 mai 1930, la BAT, Future United Airlines, embauche la première hôtesse de l'air, une infirmière de 26 ans du nom d'Hélène Church. 1938, naissance de Mireille Darc. 15 mai 1940, première rafle du vélodrome d'hiver, lors de laquelle plusieurs milliers de réfugiés seront arrêtés avant d'être internés dans le camp de Gurs. C'est la rafle des femmes indésirables. 2003, décès de Valérie June Carter Cash. Elle était née le 23 juin 1929. C'est une chanteuse de musique country américaine. Elle est née dans le comté de Scott, c'est en Virginie, dans la famille Carter, une famille de musiciens qui ont grandement influencé la musique country aux États-Unis. Elle est aussi l'épouse de Johnny Cash, vedette de country américain, June Carter Cash, Wings of Angels.

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2: Après avoir débuté notre tour d'Europe au Royaume-Uni et étudié ensuite l'œuvre de la majorité des compositeurs français, nous continuons notre voyage et nous glissons cette fois-ci sur le pourtour méditerranéen jusqu'en Grèce afin de nous intéresser en premier lieu à un musicien prophète en son pays, à savoir Mikis Theodorakis. Né en juillet 1925, il s'est intéressé très tôt à la musique et sera principalement connu pour l'écriture de chansons qui connaîtront un franc succès, telles que « L'amour brillait dans tes yeux » pour sa compatriote Vicky Leandros. Bien qu'ayant commencé avant l'âge de 30 ans à composer pour le cinéma, son premier grand succès en ce domaine le démarque dès 1964 pour la musique du film Zorba le Grec avec Anthony Quinn. Une forte coloration locale présente dans la bande originale de ce long métrage lui attire l'approbation du public avec une danse appelée le Sirtaki.

cette singularité musicale se retrouvera tout au long de sa carrière lorsqu'il travaillera pour le cinéma. En 1969, Theodorakis est associé au réalisateur Costa Gavras pour un film qui deviendra mondialement célèbre, Z, premier volet d'une longue série dénonçant les dérives totalitaires à travers la planète. Le contenu en est si surprenant que le public en oublie les notes accompagnant ce pamphlet dirigé contre ce que l'on a appelé le régime des colonels en Grèce. L'un des extraits les plus méconnus de la bande originale est interprété par la chanteuse et militante Maria Farantouri.

Vous venez d'écouter un extrait de la bande originale du film Z, réalisé en 1969 par Costa Gavras. La collaboration entre Mikis Theodorakis et Costa Gavras se poursuit en 1973 avec un film clé du réalisateur, ayant moins de résonance que Z, mais qui dans son contenu est tout aussi pertinent. Dans un pays prétendument imaginaire d'Amérique du Sud, Philippe Santoré, un fonctionnaire de l'Agence pour le développement international, se fait passer pour un simple expert en communication alors qu'il agit à la solde du gouvernement des États-Unis en vue d'y faire triompher les intérêts de son pays et de déstabiliser le régime du pays dans lequel il opère. Les opposants locaux à la politique des USA décident d'enlever Santoré, puis, après consultation de leurs militants,

que l'on découvre mort dès les premières minutes du film à l'arrière d'un véhicule. La musique de Mikis Theodorakis est cette fois-ci adaptée au déroulement de l'action sur le continent sud-américain avec la présence de la flûte de Pan et d'un arrangement particulièrement soutenu. Elle est quelque part porteuse de l'espoir de lendemain meilleur, tout en soulignant le caractère marqué de la souffrance à laquelle les populations autochtones furent confrontées en raison de l'instabilité politique permanente de ces années charnières.

Nous venons d'écouter la musique composée en 1973 par Mikis Theodorakis pour le film de Costa Gavras « État de siège » avec Yves Montand. La contribution du musicien grec décédé en 2021 dans le cadre de la musique pour le cinéma restera en fin de compte assez modeste en comparaison du reste de son œuvre. L'une d'entre elles a connu une diffusion plus élargie due au succès du film auquel elle fut associée. Il s'agit du film Serpico, réalisé en 1973 par Sidney Lumet avec Al Pacino dans le rôle principal. Le scénario est tiré d'une histoire vraie, celle du policier Frank Serpico de New York, qui refuse de transiger avec sa conscience dans l'exercice de ses fonctions. Ses collègues, qui cèdent à la corruption, ont du mal à accepter son choix et le mettent à l'écart, et il lui faudra bien du courage avant que ses supérieurs ne reconnaissent la valeur de son intégrité. La musique de Mikis Theodorakis capte immédiatement l'attention du spectateur grâce à une mélodie séduisante à laquelle le compositeur a ajouté une patine rappelant son pays natal. Et la recette a marché, même pour le public américain, dont les exigences sont souvent éloignées de celui de la vieille Europe et donc du berceau de la civilisation que fut la Grèce.

Vous venez d'écouter la musique du film Serpico, réalisé en 1973 par Sidney Lumet. Avant de terminer notre émission, et afin d'amorcer le contenu de la suivante, nous allons à présent évoquer la carrière éclectique d'un compatriote de Mikis Theodorakis, le compositeur grec Vangelis, dont le parcours initial n'avait rien à voir avec la musique de film. En 1968, en effet, Vangelis fonde un groupe de rock intitulé The Aphrodite Child, dans lequel figure également le chanteur Demis Roussos. En 1971, les membres du groupe se séparent, ce qui conduit Vangelis sur la route d'une carrière en solo, où il écrit notamment l'accompagnement musical de plusieurs documentaires du réalisateur Frédéric Rossif. Mais c'est surtout à partir du début des années 80 que sa notoriété va aller en augmentant. L'un des thèmes musicaux qui contribuera à le faire connaître auprès du public est celui du film Antarctica, en 1983, qui relate les déboires d'une expédition japonaise en 1958 au pôle Sud. Nous débuterons donc notre hommage à ce compositeur avec ce thème.

0: Vous venez d'écouter la musique du film Antarctica composé en 1983. Lors de notre prochain rendez-vous, nous poursuivrons la redécouverte des thèmes majeurs ayant marqué la carrière du compositeur Vangelis, qui fut un utilisateur régulier de la musique électronique.
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0: Bonjour et bienvenue à tous dans votre flash d'information pour ce vendredi. On commence tout de suite en parlant d'une affaire puisque TF1 a été condamné à verser près de 6,9 millions d'euros à Nicolas Hulot dans un litige autour de la marque Ushuaïa. La justice estime que la chaîne a mis fin de manière fautive au contrat qui lui garantissait une part des revenus générés par l'exploitation commerciale de la marque en 2024. TF1 avait vendu la marque Ushuaïa au groupe L'Oréal pour un montant estimé à 27,5 millions d'euros. Le tribunal a considéré que Nicolas Hulot devait percevoir le quart de cette somme, conformément à un accord signé en 1994. À l'origine, ce contrat prévoit que la société de Nicolas Hulot touche 25% des recettes liées aux produits Ushuaïa commercialisés par L'Oréal tant que la marque continuerait d'être exploitée. Or, les juges ont estimé que TF1 ne pouvait pas résilier cet accord puisque les produits Ushuaïa sont toujours vendus aujourd'hui. Poursuivons, et c'est une décision inédite de la justice française. Le tribunal judiciaire de Paris ordonne à Total Energy de revoir son plan de vigilance climatique en y intégrant les émissions de CO2 produites par ses clients lorsqu'ils utilisent le pétrole et le gaz vendus par le groupe. Alors, ces émissions appelées Scope 3 représentent la plus grande part de l'empreinte carbone de Total Energy, soit environ 335 millions de tonnes de CO2 en 2025. Le tribunal estime qu'elles doivent être prises en compte au titre du devoir de vigilance imposé aux grandes entreprises. Le groupe dispose de 6 mois pour se mettre en conformité. En revanche, la justice n'a pas suivi les associations sur leur demande d'imposer une réduction de la production de pétrole et de gaz ou l'abandon de nouveaux projets d'hydrocarbures. Pour les ONG à l'origine de cette procédure, c'est une première victoire quand même judiciaire. Elle rappelle que Total Energy sera responsable d'environ 1% des émissions mondiales de gaz à effet de serre. Allez, on poursuit maintenant et on va parler de cette canicule qui franchit un nouveau cap sanitaire. Face à la saturation des hôpitaux et à l'augmentation des urgences, le gouvernement a activé le niveau 3 du plan Orsan, le dispositif de gestion de crise du système de santé. Les premiers décès probablement liés à la chaleur sont désormais recensés, y compris chez les personnes jeunes victimes d'arrêts cardiaques. À Paris, 25 arrêts cardiaques ont été enregistrés en seulement 24 heures, contre moins de 10 habituellement. Les SAMU sont également sous forte pression, avec jusqu'à 50% d'appels en plus à la PHP et 40% de hausse au niveau national selon SAMU Urgence de France. Autre conséquence dramatique, 55 décès par noyade ont déjà été recensés depuis le début de la vague de chaleur, dont 65% sur des sites de baignade non surveillés ou interdits. Les autorités rappellent que les conséquences sanitaires de la canicule peuvent encore s'aggraver dans les prochains jours, les complications survenant parfois jusqu'à 10 jours après les fortes chaleurs. Allez, temps maintenant de parler un petit peu sport, puisque le dernier rendez-vous des Bleus avant les 16e de finale vont avoir lieu très prochainement. Ils ont déjà été qualifiés après leur succès 3-0 contre l'Irak. Et bien, l'équipe de France affronte ce vendredi soir la Norvège pour la première place du groupe 1. Les deux sélections comptent le même nombre de points, mais un seul terminera en tête de la poule. En face, attention à Erling Haaland, qui est auteur de 55 buts en 49 sélections, dont 16 pendant les qualifications mondiales. Le buteur norvégien s'est toutefois montré très élogieux envers les Bleus, estimant que la France allait probablement gagner contre nous et a même remporté la Coupe du Monde. Côté français, Didier Deschamps sera absent après le décès de sa mère. Son adjoint Guy Stéphan dirigera l'équipe. Coup d'envoi à 21h en direct sur M6 et Bein Sport, avec cette fois-ci l'espoir que les orages ne viennent pas perturber la rencontre comme face à l'Irak. Et pour terminer sur ce point foot, une petite anecdote insolite avant France-Norvège. Pour la Coupe du Monde, la sélection norvégienne n'a pas fait les choses à moitié. Elle a emporté 600 kg de poisson, 6000 oranges et 116 kg de fromage jusqu'aux États-Unis. L'objectif est simple, préserver les habitudes alimentaires des joueurs. Trois chefs étoilés accompagnent même la sélection et préparent notamment 15 litres de jus d'orange frais chaque matin. Une organisation aux petits oignons avant le choc face aux Bleus ce vendredi soir pour la première place du groupe. Et nous terminons ce flash bien entendu par du sport, mais cette fois-ci je vais laisser la place à Yvelin car il va nous parler d'un sport bien particulier qu'il connaît bien. Bonjour Yvelin.
1: Bonjour Camille. Et oui, si hier vous avez écouté la radio vers 18h30, vous m'avez entendu parler de la Formule 1. Et comme ce week-end il y a un Grand Prix, j'ai voulu vous en parler. Ce week-end, les pilotes et les équipes se rendent dans les montagnes de Spielberg en Autriche pour le 8e rendez-vous de la saison. Il a été construit en 1969 et a fait sa première course en 1970, baptisé Austin Reichring, mais au milieu des années 1980, il est jugé vieux et inadapté, voire dangereux pour les monoplaces, à cause de nombreux incidents qui s'y produisent, comme en 1985, où l'Italien Andrea De Cesari perd le contrôle et fait une série de tonneaux, miraculeusement, il en sort indemne. Alors, en 1995, l'architecte allemand Hermann Tilke est chargé de rénover la piste et pendant 6 ans, de 1997 à 2003, le circuit est rebaptisé A1-Ring. Il accueille de nouveau le Grand Prix d'Autriche avant d'être à nouveau fermé et partiellement démoli. Mais en 2005, le circuit est racheté par Red Bull pour en faire un circuit d'essai pour l'écurie. Et après de gros travaux et rénovations, en 2010, il le rebaptise le Red Bull Ring et en 2014, il fait finalement son grand retour. Ce circuit comporte 10 virages avec 3 virages à gauche et 7 à droite et il mesure 4 318 km. C'est le circuit le plus court de la saison. Le record du tour le plus rapide a été fait en 2020 par le Finlandais Valtteri Bottas en 1 minute 2 secondes 939. Et les pilotes doivent parcourir 71 tours lors du Grand Prix. Si vous êtes intéressé, sachez que les qualifications se déroulent samedi à 16h sur Canal+, et le Grand Prix dimanche à 15h, encore et toujours sur Canal+. Merci de m'avoir écouté, rendez-vous au premier virage dimanche, et je vous souhaite une bonne écoute sur Radio La Sentinelle.
0: Bonjour et bienvenue à tous, vous êtes bien dans votre journal, on se met avec notre journaliste Jean-François Crétel et pour toujours faire un petit parallèle entre un film et l'actualité, avec notre émission L'Actualité fait son cinéma, aujourd'hui eh bien, nous nous retrouvons pour un film particulier. Bonjour Jeff tout d'abord quand même.
2: Bonjour Camille, bonjour à toutes les auditrices et auditeurs. Alors effectivement, c'est une légende du 7e art avec le réalisateur d'aujourd'hui. Sûrement un jour d'ailleurs dans notre nouvelle chronique que nous avons lancée, que nous avons déjà commencé, Cinéma de légende. Mm-hmm. Mais aujourd'hui, on parle de son nouveau film 2026. Alors en anglais, Disclosure Day. Mm-hmm. Alors chaque film de ce cinéaste qu'on va vite découvrir et savoir qui il est, c'est un événement. Alors, si je te dis juste comme ça, les Dents de la Mer, E.T., les 4 premiers Indiana Jones, et Il faut sauver le soldat Ryan, et tous les autres films, tu me dis comme metteur en scène.
0: Oh bah oui, attends, le fameux réalisateur Steven Spielberg, hein, ça, voilà. Ça va, on connaît.
2: Alors, tu sais, lorsque. C'est comme tout, hein, au niveau chanson, au niveau. Artistique, on peut avoir son petit chouchou. Mmh. Et avoir un artiste que l'on suit et qu'on met d'ailleurs sur un piédestal. Normalement, on doit, enfin en tout cas, on peut être admiratif pour la vie. Normalement.
0: C'est marrant parce que j'ai quand même l'impression que pour une fois, de sentir un peu une pointe de déception. Alors vas-y, dis-nous un peu plus pour ce nouveau film de Steven Spielberg.
2: Oui, c'est vrai, tu as raison. Alors, les films de Steven Spielberg sont souvent, ou toujours, on pourrait même les deux rattacher à un thème principal. Alors, on peut continuer à en citer d'autres, comme Lincoln, La couleur pourpre, vraiment à voir, Amistad, à voir aussi, L'Empire du Soleil, à voir aussi, et bien sûr, le film qui lui a amené les Oscars, La liste de Schindler. Mmh. Alors, j'ai laissé de côté Les grosses bébêtes, hein, pour ceux qui comprendront. C'est pas franchement mon intérêt. C'est pas mon seul cinéaste favori. Hein, dans notre chronique de légende, on en découvrira d'autres. Alan Parker, Michael Mann, Orson Welles, Alfred Hitchcock, Frank Capra pour vraiment les années 50-60 et bien d'autres. Alors en France, j'ai quand même quelques chouchous, si on peut dire. Claude Berry, mm-hmm. Marcel Carné, Henri Verneuil, il y en a bien d'autres. Mais Steven Spielberg, il est à part, pour moi. Hein. C'est le cinéaste qui sait raconter des histoires, les mettre en scène. Et dans Disclosure B, on voit des scènes vraiment extraordinaires. C'est le metteur en scène que je suis en particulier.
0: Oui, puis on peut aussi citer un autre grand film. C'est vrai qu'il y en a eu beaucoup, hein, mais vu qu'on va, je pense, partir sur cette thématique-là, il y a

0: John Williams, avec ses quelques notes de musique, aborde la rencontre avec les extraterrestres. Mais alors, c'est une rencontre planétaire dans une attente d'échange, de découverte. On sait qu'ils arrivent et on veut échanger avec eux, mais vraiment que cette rencontre soit pacifique, puisqu'ils viennent de façon pacifique. Mmh.
1: C'est vrai que c'est, il a fait beaucoup de films d'extraterrestres, ça n'a pas toujours été aussi pacifique, hein. Je pense notamment à la fameuse Guerre des Mondes avec Tom Cruise, hein, de 2005. Et puis là, bah, celui d'aujourd'hui qui est peut-être encore un petit peu différent au niveau de l'ambiance.
0: Exactement. Alors, donc, comme je disais, la rencontre du troisième type, pour nous, les humains, c'est de vivre cette rencontre tellement espérée, hein, dans une attente merveilleuse. Alors, c'est vrai, comme tu dis, la Guerre des Mondes, alors, tout est dans le titre d'ailleurs. C'est la guerre avec les extraterrestres parce qu'ils sont vraiment pas gentils. Alors, je glisse au milieu E.T. Alors, c'est un con parce qu'il est venu et il est reparti à la maison, comme il dit. Alors, c'est E.T. Mm-hmm. Alors, Steven Spielberg, pour celui de cette année, et, alors, il le présente comme un film où l'extraterrestre et le spirituel sont associés. Et c'est là où je coince un peu. Je trouve qu'il y a un problème, une confusion de sa part. Ou peut-être de la mienne, mais celui d'aujourd'hui, Disclosure Day, alors c'est mon ressenti ou ma façon d'en parler, j'ai ressenti, tu vois, que, alors, les mots sont tels qu'ils sont, mais mm-hmm. c'est comme une escroquerie intellectuelle, et d'une certaine façon aussi, on y reviendra, une trahison spirituelle.
1: Oui, bah alors explique-nous un peu ta déception, cette confusion, j'essaie de comprendre un peu plus là.
0: Ouais, alors pour être précis, bah, disons que les extraterrestres capturés lors de leur visite, puisqu'ils seraient venus plusieurs fois, et dissimulés à la population pour leur faire subir des tests médicaux, bah, comment ils sont constitués, leurs yeux, l'estomac, enfin, etc. Mmh. Alors, c'est une thèse assez connue, c'est un peu comme celle pour la Lune, hein. On ne serait jamais atterri là-haut, tout aurait été fabriqué dans un studio de cinéma. Alors, pour aller dans le sens de Spielberg, comme dit un proverbe indien, pour comprendre quelqu'un, dit le proverbe, il faut chausser ses mocassins. Donc ici, les mocassins, on va voir, c'est les films de Steven Spielberg.
1: Alors justement, il reste fidèle à son thème favori dans ses films, on peut dire ça, la science-fiction, l'extraterrestre. Alors, qu'est-ce qui va pas ? Qu'est-ce qui...
0: C'est le fait, on va voir, hein, c'est lui qui met ça sur le tapis, il y a la présentation soi-disant spirituelle, mais... Sa façon, elle me perturbe. Si on regarde les d'autres films, alors un autre film spirituel comme Amistad, où il fait rencontrer l'horreur de l'esclavage et la foi chrétienne par les dessins d'une Bible, La Liste de Schindler, hein, qui fait comprendre l'identité juive de Spielberg avec l'horreur et le chaos de la Shoah. Mais alors, donc, au niveau spirituel, il connaît le sujet. C'est quelque chose, même dans le premier Indiana Jones, hein, allez le revoir, hein, avec cette arche. Donc, il connaît le sujet à sa façon personnelle et de façon culturelle, chacun à sa façon. Mais dans ce film, quand je dis escroquerie intellectuelle, les petits hommes verts capturés et cachés, bon, c'est une thèse de complotiste, je m'attendais à autre chose. La trahison spirituelle, vous voyez, l'une des personnages a vécu une démarche de foi chrétienne dans un monastère pour y rester, et la religieuse supérieure présente dans le film est en admiration béat devant l'extraterrestre retrouvé. Et je pensais, moi, qu'elle croyait plutôt en le retour de Jésus-Christ. Puis, en cherchant, j'ai lu ou relu que la démarche de Spielberg, c'est plus mystique. Et c'est le mot qui est employé. Alors, est-ce que mystique est différent de spirituel pour Spielberg et pour nous, à chacun de voir ?
1: Je ne sais pas.
0: Alors, effectivement, pour moi, ce n'est pas le même contenu, ce n'est pas pareil. C'est là où je suis assez déboussolé, et en tout cas, ça a été ma façon en sortant, alors que c'est lui qui met ça sur le tapis, hein, qui glisse la présence et la pensée chrétienne.
1: Ouais, mais ça manque de cohérence par rapport au comportement de la religieuse, à sa façon de voir les choses. Ouais, je comprends ce que tu veux dire.
0: Et c'est ça, il ne va pas jusqu'au bout, il ne met pas les choses, la pensée chrétienne, elle n'est pas là. Donc quand je dis trahison spirituelle, c'est ça, ça. Alors que, comme je disais, il est juif, il croit ou connaît, comme ils disent, la venue du Messie. Les chrétiens, c'est le retour de Jésus-Christ. donc juif

0: et chrétien se retrouvent dans la même pensée avec des points communs et différents. On peut aussi même parler de l'action et de la mission des anges indiquée dans la Bible. Donc si Spielberg avait voulu aborder ce thème complet pour équilibrer son propos, bon, il n'y a pas de souci. Je me suis dit, c'est objectif. Et surtout que dans la dernière séquence, de nous faire comprendre que nous ne sommes pas seuls, hein, bien sûr. Puis le dernier mot du film revient à l'extraterrestre, écoutez. Donc à nous de remplir le dialogue qui devait ou qui devra exister.
1: Alors d'après toi, est-ce qu'il faudrait voir ce film ?
0: Bon, mais un Spielberg, c'est un Spielberg. Hein, mais comme je dis, c'est aussi d'avoir tous ces paramètres. Ça nous fait réfléchir sur cette notion de tout film qu'on voit. Quelle est l'approche du réalisateur et quelle est la mienne ?
1: C'est vrai. En tout cas, merci Jeff d'avoir parlé de ce film, car c'est quand même un film important pour cette année 2026. Et j'ai presque envie de te dire à très bientôt, parce que de toute façon, on n'a pas fini de parler de cinéma dans notre chronique, car l'actualité fait son cinéma, comme aujourd'hui avec notamment ce film de ce grand réalisateur Steven Spielberg.
0: Exactement. Alors, j'en verrai d'autres de Spielberg, mais peut-être à le mettre moins sur le piédestal, comme on dit. Mais en tout cas, c'est un film à voir en salle, comme je dis souvent, la vraie place du cinéma, la place unique à suivre le cinéma dans les salles. Voilà, donc à bientôt, auditrices et auditeurs, pour d'autres découvertes de cinéma. Le cinéma existe toujours, quand même, avec un Spielberg.

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2: Chers auditeurs, amis des sentiers et des cimes, vous apprécierez sans doute ce court roman d'Héry de Lucas, Impossible. Au petit matin, sur un chemin escarpé des Dolomites, dans les Alpes italiennes, deux hommes progressent, chacun de son côté. Peu de temps après, l'un d'eux est retrouvé mort au fond d'un ravin. C'est son suiveur qui donne l'alerte. Dès lors, une question se pose au lecteur comme au juge qui mène l'enquête. Est-ce un simple accident ou bien un règlement de compte? Car les deux hommes ne sont pas des étrangers l'un pour l'autre. Ils se sont même très bien connus. 40 ans plus tôt, ils ont fait partie du même groupe révolutionnaire. Et celui qui est mort a trahi ses camarades pour obtenir en contrepartie une réduction de peine. Le récit, comme toujours fluide et sobre d'Héry de Lucas, fait alterner les séances d'interrogatoire du suspect avec les lettres qu'il écrit à la femme qu'il aime depuis la prison où il est incarcéré préventivement. Les réponses de l'homme sont-elles celles d'un vieux sage ou bien celles d'un roublard malin comme un singe à qui le jeune juge ne parvient pas à faire avouer son crime? Au fur et à mesure que le récit avance, une époque se dévoile, ainsi que les engagements d'un homme et de ses comparses. Les échanges avec le juge sont l'occasion d'évoquer la passion de la montagne, mais aussi les valeurs de l'amitié et de la fraternité, la liberté, l'insoumission, le militantisme jusqu'à la lutte armée. L'accusé, bien loin de refuser de répondre aux questions, livre sa vérité sur la vie, au moment où la sienne ne comporte plus beaucoup d'enjeux. On progresse dans la réflexion en dévoilant plus de questions que de réponses, et quand le moment vient du dénouement final, on se dit que ce n'est peut-être finalement pas le plus important. La résolution de l'énigme n'est d'ailleurs pas donnée explicitement, mais de manière indirecte, à la manière d'une fable ou d'une parabole, à la toute dernière page. Les amateurs de suspense apprécieront. Les amateurs de haute montagne également, et on ne peut s'empêcher de penser que l'auteur s'identifie à ce marcheur de l'extrême et qu'il nous livre ici une partie de son testament. Héry de Lucas, Impossible, est disponible en poche, mais aussi en version CD audio.
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Vous souvenez-vous de ce que je vous avais raconté la fois dernière concernant ce bouclier thermique? Oui, Satan sur la terre ne peut rien faire contre nous si nous sommes bien protégés par ce bouclier que la Bible appelle le bouclier de la foi. Si nous avons la foi au sang rédempteur, évidemment. Israël dans le désert le savait bien. C'est pourquoi il fallait verser le sang de l'agneau sur ce petit couvercle du coffret qui contenait la loi et qu'on appelait le propitiatoire. Le sang de Jésus couvre nos péchés. Sa vie nous rend justes. C'est par la foi que nous acceptons ce sacrifice. Ainsi, grâce au don de Dieu, nous sommes rendus enfin agréables, propices. Nous sommes pardonnés, nous sommes entourés de grâce. Les trois astronautes qui sont montés sur la Lune étaient bien protégés par la paroi protectrice qui, dès le départ, a reçu 550 kg de givre. L'oxygène et l'hydrogène liquide volatile étaient à moins 180 degrés et moins 253. Quel froid! Mais il leur fallait en plus un vêtement spécial, sans quoi ils mourraient. En effet, imaginez un peu qu'en marchant, vous vous sentiez soudain un peu plus haut que votre ami qui se trouve à côté de vous. Vous montez dans l'air. Vous voilà au-dessus du toit, au-dessus du plus grand des arbres, au-dessus d'un palais peut-être, au-dessus de la tour Eiffel. Vous voyez toute la ville en dessous. Non, vous n'êtes pas en hélicoptère ni en avion, vous êtes libre dans vos mouvements et vous montez toujours. Comment vous sentez-vous? Oh, peut-être excité, peut-être effrayé. Vous savez que cela se passera bientôt. Dans l'Épître aux Thessaloniciens, il nous est dit, « Nous, les vivants qui serons restés, nous serons tous ensemble enlevés avec eux sur des nuées à la rencontre du Seigneur dans les airs, et ainsi nous serons toujours avec le Seigneur. » Pour le moment, avec notre corps actuel non transformé, ce ne serait guère possible. Ce serait même très dangereux, à partir d'une certaine altitude du moins. En effet, vers 3000-4000 mètres, vous seriez transi de foi. Vers 5000 mètres, vous auriez besoin d'oxygène. Un manque d'oxygène amène à l'asphyxie. Vers 6500 à 7000 mètres, votre corps non protégé rencontrerait une autre difficulté. Il est reconnu que, de par la pression atmosphérique, le nitrogène dissous dans le sang commence à le faire bouillir, un peu comme la pression de l'eau bouillante qui sort d'une machine à vapeur. Mais c'est du sang qui bout et causerait des souffrances atroces. Vers 12 à 15 000 mètres, il existe un autre phénomène biologique. Nos poumons se rempliraient d'un mélange de vapeur et dioxyde de carbone. On appelle cela l'anoxie. Vous ne pouvez alors plus respirer d'oxygène. Vers 18 000 mètres, votre corps entier se mettrait à bouillir. Des bulles sortiraient de vos yeux, de la bouche. Tout cela a fait réfléchir les techniciens et qui ont prévu un vêtement spécial et spatial en particulier. Il leur faut exactement 6 vêtements très fins, faits à la main d'une fabrication très précise et d'une matière très particulière. Les deux derniers sont couverts de nylon aluminium. Les bottes sont en argent. Les gants ont à l'intérieur un mécanisme spécial pour les aider à s'agripper et aussi à sentir ce qu'ils touchent. Il leur faut du temps pour s'habiller. C'est une vraie gymnastique. Tout doit être fait avec précision. Rien ne doit être négligé. Et savez-vous quel est le prix d'un tel vêtement? Un vêtement d'astronaute coûte environ 1 200 000 francs. Et puis, c'est le casque qu'il faut mettre. Quand tout est bien joint, fermé hermétiquement, on fixe un tuyau à la hauteur de l'estomac et on commence la pressurisation. Quand on atteint une pression indiquée, quand l'oxygène s'est infiltré, partout entre les vêtements, on vérifie si les petites plaques posées près du cœur indiquent bien les pulsations du cœur. Voyez, chers jeunes, chaque partie du vêtement spatial est importante. Si l'une d'entre elles était déficiente, le reste ne servirait absolument à rien.
Ce serait exactement comme lorsqu'il y a un trou dans un pneu de bicyclette. Même si 99% du pneu est bon, le pneu serait toujours plat. Dieu a mis le même principe pour le chrétien. Ainsi, dans l'Épître aux Éphésiens, au chapitre 6, versets 11 à 17, il nous est parlé de ce vêtement. Saint Paul nous dit « Revêtez-vous de toutes les armes de Dieu, afin de pouvoir tenir ferme contre les ruses du diable. » Car nous n'avons pas à lutter contre la chair et le sang, mais contre les dominations, contre les autorités, contre les princes de ce monde de ténèbres, contre les esprits méchants dans les lieux célestes. C'est pourquoi prenez toutes les armes de Dieu, afin de pouvoir résister dans les mauvais jours et tenir ferme après avoir tout surmonté. Tenez donc ferme. Et voici les vêtements, les parties de notre vêtement. Ayez à vos reins la vérité pour ceinture. Revêtez la cuirasse de la justice. Mettez pour chaussure à vos pieds le zèle que donne l'évangile de paix. Prenez par-dessus tout cela le bouclier de la foi avec lequel vous pourrez éteindre tous les traits enflammés du malin. Prenez aussi le casque du salut et l'épée de l'esprit qui est la parole de Dieu. Certes, cet équipement-là ne peut se trouver dans nos grands magasins. Il ne peut être vendu par les meilleurs armuriers. Qu'avons-nous besoin en fait? Nous avons besoin de 6 choses importantes. De vérité, de justice, de l'évangile de paix, de foi, du casque du salut et de cette épée importante qui est l'épée de l'esprit. Voyez-vous, tout nous vient de Dieu par Jésus-Christ. Tout nous vient du ciel pour nous rendre au ciel. Rien n'est inutile. Ah, la ceinture, elle est importante. La cuirasse, autrefois on la faisait en côte de maille pour protéger le thorax. Le bouclier, c'est une double protection mobile. Souvenez-vous des armées invincibles de César. Le casque, il doit être léger et lourd à la fois. L'épée, ah, il faut savoir la manier, cette épée, comme toute arme. Il nous faut échanger tout ce que nous avons pour avoir ce costume spécial. Nous n'avons pas à l'acheter, Dieu nous le donne. Il a coûté très cher au ciel. Il a coûté le grand prix de l'amour et du sacrifice de Jésus. C'est pourquoi il est magnifique. Il est tissé sur les métiers du ciel avec la garantie de la cité éternelle. Comment l'obtenir ? Comme le vêtement fait partie de nous-mêmes, le cœur de celui qui se soumet au Christ s'unit à son cœur. Sa volonté se perd dans la sienne. Son esprit s'identifie à celui du Christ. Ses pensées sont captives de sa volonté. Il vit de sa vie. Voilà ce que c'est que d'être revêtu de sa justice. C'est avec ce vêtement que Christ a vaincu le dragon. C'est une garantie de succès. Mais si nous ne le mettons pas sur nous, il en sera comme de cet homme qui n'avait pas mis l'habit de noces, dont Jésus nous parle dans l'évangile de Matthieu au chapitre 22, lorsqu'il nous est dit « Le roi entra pour voir ceux qui étaient à table, et il aperçut là un homme qui n'avait pas revêtu un habit de noces. Il lui dit « Mon ami, comment es-tu entré ici sans avoir d'habit de noces ?» Cet homme eut la bouche fermée. Alors le roi dit au serviteur « Liez-lui les pieds et les mains et jetez-le dans les ténèbres du dehors où il y aura des pleurs et des grincements de dents, car il y a beaucoup d'appelés, mais peu d'élus. » Ô chers amis, vous le voyez, combien cet habit est important pour vous. Aussi je vous pose sérieusement cette question. Avez-vous ce vêtement ?

Voici Dixieland, présenté par Jackson. Dans les années 50, un dilemme dans le jazz vocal allait se poser. Presque tous les sondages relatifs aux chanteurs donnaient Frank Sinatra en première place, alors qu'il n'était pas chanteur de jazz. Cela était dû à ce qu'aucun chanteur de jazz moderne ne possédait à l'époque une sensibilité ni une qualité musicale comparable à celle de Sinatra. Retrouvons-le le 15 juillet 1941 en compagnie de l'orchestre de Tommy Dorsey dans Blue Skies.

0: Toujours au début de sa carrière, en 1940, I Got My Eyes on You et Fool Rushin.
1: Let's have Frank Sinatra sing I've Got My Eye on You.

Sinatra sera la première vedette à être tellement adulé par ses fans qu'il fallait un serviteur musclé pour le protéger. Ce fils d'émigrant italien est né à Hoboken, dans le New Jersey, pas loin de New York. Dans le film L'aîné des fers chauds, Jean-Paul Belmondo, admirateur inconditionnel, fait un détour pour voir sa maison natale. Dans Bess, Where is my Bess, tiré de Porgy and Bess de George Gershwin, on peut mesurer toute la beauté de la voix de Frankie.

Il a été surnommé The Voice, la voix, bien qu'il n'ait pas la puissance vocale d'un autre crooner de renom et son rival Bing Crosby. Avant de chanter dans l'orchestre de Tommy Dorsey, il avait commencé dans celui du trompettiste Harry James. Les voici réunis dans Farewell, Farewell to Love.

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1: Frank Sinatra aura bénéficié de beaucoup d'avantages, comme les compositeurs, les arrangeurs, les chefs d'orchestre les plus prestigieux, le soutien de la communauté italo-américaine et même de sa femme Ava Gardner lorsqu'il connut une baisse de popularité. Enfin, il fit une carrière cinématographique. Nous sommes à Las Vegas en janvier 1966. I've Got You Under My Skin, compositeur Cole Porter, chef d'orchestre Cambesi.
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1: Voici dans une composition de Vincent Humans, orchestre de Connie Hayes et The Pied Pipers, le 20 janvier 1941, Without a Song.

Frank sera membre du clan Kennedy avec ses complices Peter Lawford, Sammy Davis Jr. et Dean Martin. Il décrochera l'Oscar du meilleur second rôle dans Tant qu'il y aura des hommes de Fred Zinnemann. Du film Young at Heart, toujours sur une musique de Cole Porter, Just One of Those Things.

Au cinéma, il incarnera magnifiquement le rôle d'un batteur drogué dans L'Homme au bras d'or. En 1946, dans le film Till the Cloud Roll By, il aura l'honneur suprême de chanter Old Man River de Jérôme Kern et Oscar Hammerstein. Nous connaissons plutôt la version de Paul Robeson.

Alors qu'il a plus de 50 ans, sa chanson Strangers in the Night devient le tube de l'été 1966. Dans les années 50, où Frankie traverse une période faste, il enregistre Blues in the Night.

0: Il sait aussi varier son répertoire et toujours dans la même décennie, chante All of Me.
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1: Considérez-vous Jésus comme votre ami? Vous sentez-vous à l'aise de discuter avec lui de vos rêves, de vos désirs ou de vos déceptions? Ou semble-t-il distant et peu intéressé aux choses qui vous préoccupent? Vous écoutez Principes de vie, qui en collaboration avec Radio Colombe, vous présente l'enseignement du docteur Charles Stanley. Aujourd'hui, Charles Stanley nous pose une question. Sommes-nous conscients du fait que Jésus veut être notre ami? Avez-vous déjà expérimenté une relation ou une amitié qui a profondément transformé votre vie? Si vous ne connaissez pas Jésus, vous n'avez encore rien vu. Nous nous rappelons que Christ n'est pas seulement notre Seigneur et notre Maître, mais il est aussi notre compagnon le plus intime. Nous découvrirons aussi les caractéristiques d'une amitié sincère, alors que Charles Stanley nous décrit qui est notre meilleur ami.
2: Qui est votre meilleur ami? Vous savez, peu importe qui il est ou qui elle est, vous connaîtrez avec votre ami des périodes de malentendus ou de déceptions. Vous expérimenterez peut-être même le sentiment de rejet. Toutes ces choses peuvent faire très mal, surtout si elles proviennent d'une personne aimée, qui est votre ami depuis longtemps, ou même parfois depuis peu longtemps. Nous vivons tous très difficilement ces malentendus, ces déceptions et ces sentiments de rejet. Mais aujourd'hui, je veux vous présenter un ami semblable à nul autre. Vous n'aurez jamais pour le reste de votre vie un ami comme celui-là. Et je puis vous garantir ceci, il n'y aura jamais de malentendu entre vous. Il ne vous décevra jamais et surtout, il ne vous rejettera jamais. Vous ne vous trouverez plus jamais seul. Et cet ami, ce meilleur ami de tous les temps, c'est Jésus-Christ, le Fils du Dieu vivant. Nous pouvons ouvrir notre Bible dans le 15e chapitre de Jean, où Jésus aborde le sujet de son amitié avec nous. Au début de ce chapitre, Jésus nous parle de notre relation avec lui. Il utilise l'image du cep et des sarments de la vigne. Le cep est la partie de la vigne qui transmet la sève aux sarments. Sans le cep, les sarments se dessécheraient et mourraient. Il décrit ainsi l'intimité de notre relation avec lui. Il poursuit ensuite en parlant du concept de l'amitié de Dieu pour l'humanité. Nous pouvons lire à partir du verset 12. C'est ici mon commandement. Aimez-vous les uns les autres comme je vous ai aimé. Il n'y a pas de plus grand amour que de donner sa vie pour ses amis. Vous êtes mes amis si vous faites ce que je vous commande. Je ne vous appelle plus serviteur parce que le serviteur ne sait pas ce que fait son maître, mais je vous appelle ami parce que je vous ai fait connaître tout ce que j'ai appris de mon père. J'aimerais vous faire voir comment il exprime son amitié et surtout comment il exprime son amitié envers nous. Il nous a exprimé cette amitié, entre autres, par un amour d'une telle intensité qu'il n'a pas hésité à donner sa vie pour nous. Avant même la création du monde, Jésus-Christ avait décidé d'offrir sa vie en sacrifice pour nous tous. Voici ce qu'il a fait pour nous. Alors que nous étions encore ses ennemis, parce que nous ne reconnaissons pas le fait qu'il nous ait créés et que nous lui devions tout, il a donné sa vie par amour pour nous, afin de faire de nous ses amis. D'après vous, un ami prêt à donner sa vie pour vous est-il un vrai ami? Avez-vous le goût de mieux connaître un tel ami? Jésus-Christ est le meilleur ami qu'il vous soit possible d'avoir. Il désire être l'ami de tous. Mais si vous le rejetez, si vous refusez d'entretenir une relation avec lui, si vous vous détournez de lui et si vous lui fermez la porte de votre cœur, même s'il désire être votre ami, il ne pourra pleinement exprimer son amour pour vous. Pour qu'il puisse exprimer son amour pour vous autant qu'il le voudrait, vous devez être prêt à reconnaître qu'il est le Fils de Dieu, qu'il est le Sauveur, le Seigneur et le Maître, et qu'il désire être votre ami affectueux, sincère et intime, qui sera pour vous plus qu'un frère. N'oubliez pas, il peut faire des promesses qu'il est le seul à pouvoir tenir, il peut accomplir des choses qu'il est le seul à pouvoir faire et il peut vous permettre de devenir la personne que vous pourriez être. lui seul, peut vous aider à accomplir ce que vous avez à faire au cours de votre vie. Voilà le genre d'ami très spécial qui est Jésus-Christ. Il nous a donc d'abord exprimé son amitié en sacrifiant sa vie pour nous. Ensuite, il nous a exprimé cette amitié en prenant l'initiative de se rapprocher de nous. Regardez le verset 16. Il prit clairement l'initiative. Il dit « Ce n'est pas vous qui m'avez choisi, mais moi. Je vous ai choisi et je vous ai établi afin que vous alliez et que vous portiez du fruit, et que votre fruit demeure, afin que ce que vous demanderez au Père en mon nom, il vous le donne. » Que veut-il dire par là? Simplement ceci. Nous n'avons pas décidé de devenir ses amis. C'est lui qui a pris la décision de devenir notre ami. Même si nous n'avions rien pour l'inciter à agir envers nous de cette façon, ce n'est pas à cause de nos bonnes actions qu'il est devenu notre ami, ni à cause de notre attitude, de notre personnalité ou de toute autre caractéristique personnelle que nous pouvons posséder. Jésus a décidé qu'il voulait devenir notre ami à cause de son amour inconditionnel pour nous. Il voulait nous permettre d'accomplir son but et de son plan pour notre vie. Vous voyez, si Dieu vous a créé avec vos qualités, vos limites et votre personnalité semblable à nul autre dans le monde, c'est que vous avez un rôle unique à jouer dans le plan qu'il a établi avant même de créer ce monde. Et vous pourrez réaliser pleinement votre potentiel personnel seulement si vous vous conformez à ce plan. Mais Dieu veut que vous collaboriez volontairement à son plan. Et c'est pourquoi il veut d'abord être votre ami. Quand nous regardons ce passage de la Bible, il est facile de voir que l'initiative de notre amitié a été prise par Dieu. Il nous a choisis en Jésus-Christ avant la fondation du monde. Je dois maintenant vous poser une question. Comment avez-vous répondu à cette offre d'amitié? Qu'avez-vous dit pendant toutes ces années de votre vie où il vous a exprimé son amour de tant de manières différentes? Ou, si vous êtes encore jeune et que vous n'aviez jamais entendu parler de cette chose auparavant dans votre vie, comment réagiriez-vous présentement à cette offre d'amitié? Jésus vous aime, vous êtes précieux à ses yeux. Il veut que vous profitiez pleinement de ce qu'il peut vous offrir, car vous ne pourrez jamais rien obtenir de mieux. Comment répondez-vous à cela? L'avez-vous rejeté, méprisé? Vous êtes-vous détourné de lui? Ou avez-vous reconnu que cette initiative vient de l'amour et de l'intimité du Tout-Puissant, Dieu de l'univers? Considérez ceci. Le Dieu créateur de l'univers veut être votre ami. Si vous le lui permettez, il deviendra pour vous un ami très intime, loyal et affectueux. Jésus exprime également son amour et son amitié pour nous d'une autre façon. Et son effet sur notre vie est révolutionnaire. Quand vous acceptez son offre, vous devenez un enfant de Dieu. Et à ce moment, dès que vous faites confiance au Seigneur Jésus-Christ comme votre sauveur personnel, un changement radical survient dans votre vie. Tout change, votre esprit change, votre cœur, votre âme et même votre destinée éternelle. Tout se met à changer. Votre façon de considérer les événements et les personnes autour de vous change. Et il y a encore mieux. Quand vous devenez un ami de Jésus, il est déjà votre ami. Mais quand vous le reconnaissez comme votre ami, quelque chose de nouveau se produit. Il n'est plus seulement le Créateur, le Seigneur et le Maître qui dirige l'univers par son infinie puissance. D'une certaine manière, il descend du haut des cieux, il se place à votre niveau et vous commencez avec lui, une relation tout à fait différente. Il n'est plus le Dieu distant. Il est maintenant votre ami intime. Il vit dans votre cœur par son Esprit Saint. Revoyons maintenant le verset 15 de ce passage. Il contient plusieurs éléments et certains pourraient être difficiles à comprendre. Jean, chapitre 15, verset 15. « Je ne vous appelle plus serviteur parce que le serviteur ne sait pas ce que fait son maître. Mais je vous ai appelé ami parce que je vous ai fait connaître tout ce que j'ai appris de mon Père. » Jésus parle alors à ses disciples, il leur dit qu'il leur a exprimé son amitié en leur révélant des choses qu'ils n'auraient jamais pu découvrir sans lui. Il leur a dit que, puisqu'il était maintenant leur ami, il leur faisait connaître toutes les choses qu'il avait entendues de Dieu. Un ami sincère et intime révélera à ses amis des choses qu'il ne dira à personne d'autre. Avez-vous le genre d'ami à qui vous pouvez faire des confidences et lui dire des choses que vous ne direz jamais à personne d'autre? Ce genre d'ami n'ira jamais dire à d'autres ce que vous lui avez dit. Avec lui, un secret reste un secret. Jésus n'a pas nécessairement dit des secrets à ses disciples, mais il leur a révélé des choses. Il a soulevé le couvercle de l'éternité pour leur permettre de regarder à l'intérieur. Ils ont pu voir toutes les choses que Dieu le Père avait dites à Jésus. Et il leur a rapporté toutes ces choses parce qu'il était leur ami et parce qu'il voulait être leur ami intime. Et la seule façon de devenir intime avec quelqu'un, c'est d'ouvrir notre cœur et notre pensée, de parler de ce que nous connaissons, de ce que nous avons vécu, de ce que nous ressentons, des situations que nous avons vécues et d'autres que nous vivons encore. Et c'est exactement ce que Jésus fait avec ses amis. Un autre élément qui pourrait porter à confusion est celui-ci, au verset 14. « Vous êtes mes amis si vous faites ce que je vous commande. » La signification de cette phrase n'est pas une forme de chantage où Jésus nous dit qu'il sera notre ami si nous faisons ceci et cela. Nous n'avons pas besoin de répondre à des standards élevés pour devenir son ami et pour être sauvés. Nous sommes sauvés par la grâce de Dieu. Sa bonté, son amour et sa gentillesse envers nous n'est aucunement motivée par notre valeur personnelle. Nous n'avons jamais rien fait et nous ne pourrions rien faire pour forcer Dieu à nous aimer comme il nous aime. Rien de ce que nous pourrions faire ou dire ne nous méritera autant de considération de sa part. Il nous aime parce qu'il a décidé ainsi, en toute liberté. Son amitié envers nous n'est donc pas basée sur notre valeur personnelle, mais sur son amour inconditionnel. En nous rappelant bien ceci, nous pouvons bien comprendre ce verset 14. Lorsqu'il dit que nous sommes ses amis, si nous faisons ce qu'il nous commande, l'accent est placé sur la transformation qui s'opère en nous. Cette relation sera fantastique si vous faites ce qu'il nous commande de faire. Et que nous commande-t-il de faire? Il répond à cette question au verset 17. Ce que je vous commande, c'est de vous aimer les uns les autres. Jésus nous enseigne que lorsque nous commençons à nous aimer les uns les autres, notre vie subit une transformation radicale. Notre vie reflétera le désir de Dieu pour elle, que nous nous aimions les uns les autres. Une des choses remarquables qui arrive aux gens qui tombent en amour avec Jésus-Christ, c'est qu'ils sont plus en mesure d'aimer les autres. En fait, plus vous aimerez Jésus-Christ et plus grande sera votre capacité d'aimer quelqu'un d'autre. Car plus nous l'aimons et plus nous lui ressemblons. Et plus nous lui ressemblons et plus nous serons capables d'aimer les autres de la même façon qu'ils nous aiment. D'un amour qui recherche l'intérêt de l'autre, pas le nôtre. Pourtant, nombreux sont ceux qui vivront dans la solitude toute leur vie. Peut-être avez-vous des amis de circonstance, peut-être même pourriez-vous avoir de proches amis, mais à moins de découvrir cette intimité avec Jésus-Christ, vous ne serez jamais capable d'expérimenter une amitié de cette profondeur avec une autre personne. Vous ne pourrez jamais exprimer autant votre amitié pour quelqu'un d'autre si vous ne tombez pas d'abord en amour avec le Seigneur Jésus-Christ et que vous reconnaissez quel ami fidèle il peut être pour vous. Ce n'est pas que nous méritons son amitié, qu'il nous aime, mais c'est simplement dans sa nature d'aimer sans raison. Jésus nous commande de nous aimer les uns les autres comme il nous aime. Et comment nous a-t-il aimés? Il a donné sa vie pour nous. N'est-ce pas là l'expression ultime de l'amour? Et il veut que nous nous aimions de la même façon. Qu'en pensez-vous? Qui aimez-vous à ce point? Quelle amitié est assez précieuse à vos yeux au point de vous risquer de la protéger par votre propre vie si le besoin s'en faisait sentir? Avez-vous un ami intime que vous aimez assez pour lui donner littéralement et physiquement votre vie? En y réfléchissant, vous pensez peut-être que vous pourriez vous sacrifier pour un membre de votre famille. En êtes-vous certain? Oui. Très bien. Maintenant, essayez de penser à quelqu'un extérieur à votre famille comme un ami que vous aimez beaucoup. Seriez-vous prêt à donner votre vie pour lui? Je crois qu'il existe des personnes disposées à le faire. Or, je crois aussi que très souvent, nous pensons entretenir des amitiés sincères et intimes, mais nous avons quand même certaines restrictions. et notre propre vie en fait partie. Regardons maintenant Jean, chapitre 15, verset 16. Il n'y a pas de plus grand amour que de donner sa vie pour ses amis. Nous avons déjà parlé de la possibilité de donner physiquement votre propre vie pour quelqu'un d'autre. Considérons maintenant la chose sous un autre angle. Laissons de côté les grandes actions d'éclat pour nous concentrer sur les sacrifices de la vie ordinaire. Je pense par exemple au fait de renoncer à mes buts et à mes objectifs personnels pour mon ami. Suis-je prêt à renoncer à mes idées, à mes désirs et à mes besoins? Suis-je prêt à mettre tout cela sur la table afin que mon ami puisse grandir parce que je l'ai aimé, parce que je l'aime? Quand nous devenons des chrétiens vivants, une relation vraiment intime avec Jésus-Christ, nous en venons à renoncer à notre vie, c'est-à-dire que nous renonçons à notre ancienne vie. Nous délaissons nos vieilles idées et nos vieilles perspectives, et parfois, nous devons même renoncer à de vieux amis. Le commandement de notre Seigneur Jésus-Christ est parfois très exigeant. Et pour qu'il puisse nous aider à atteindre ce que la vie nous révèle de meilleur, ou nous réserve de meilleur, nous devons renoncer à notre vie et lui dire « Seigneur, je ne veux plus vivre ma vie, mais je veux maintenant que tu vives ta vie en moi et à travers moi. » Dieu désire vivre avec nous une relation dont l'intensité dépasse les limites de l'entendement humain. Et rappelons-nous qu'il a déjà démontré sur la croix ce qu'il était prêt à investir dans notre vie pour réaliser cet objectif. Et la croix n'était qu'un début. Il veut être le genre d'ami qui n'est pas indifférent ou distant, mais un ami aussi affectueux, intime et personnel qu'un Dieu peut possiblement l'être. Il exprime son amour de différentes façons. Il nous met par exemple au défi d'atteindre notre plein potentiel et de pousser nos accomplissements aux limites du possible. Beaucoup de chrétiens se contentent d'écouter des sermons, de lire leur Bible et de chanter des cantiques. Prenons par exemple... Quel ami fidèle et tendre nous avons en Jésus-Christ. Nous chantons ce verset, nous en lisons les paroles, la mélodie sort de notre bouche, mais nous ne ressentons rien. Je peux chanter tout en ayant ma pensée ailleurs pendant tout ce temps parce que je connais les paroles par cœur. Mais Jésus désire être notre ami. Il veut être quelqu'un que nous aimons, que nous chérissons, que nous désirons. Car c'est ce qu'il est pour nous. Il est celui qui s'est révélé à nous. Il veut nous voir atteindre notre plein potentiel. Voilà ce qu'il nous enseigne dans ce passage au verset 16. « Ce n'est pas vous qui m'avez choisi, mais moi je vous ai choisi, et je vous ai établi afin que vous alliez et que vous portiez du fruit, et que votre fruit demeure. » Et ici, il ne s'adresse pas qu'aux apôtres, mais à nous tous. Nous sommes tous appelés à porter du fruit. De quel fruit s'agit-il ? Du fruit de l'Esprit. Décrit dans Galates chapitre 5, verset 22. Le fruit de l'esprit, c'est l'amour, la joie, la paix, la patience, la bonté, la bienveillance ou la bénédicité, la fidélité, la douceur, la tempérance, la maîtrise de soi. Voilà le genre de qualité que nous devons produire, reproduire dans notre vie. En plus des bonnes œuvres, du don de soi pour les autres et de tout service qu'il nous demande d'accomplir pour lui. Une des façons d'exprimer son amour est de donner tout ce que nous avons est ainsi d'atteindre notre plein potentiel. Je ne crois pas qu'on puisse atteindre son plein potentiel si Jésus n'est pas notre meilleur ami. Il est tellement plus aisé de tout donner à quelqu'un qui nous a déjà tout donné. Nous ne faisons que reproduire ce que nous voyons en lui. Nous ne pouvons accomplir tout ce que Dieu a préparé pour nous s'il ne devient pas notre ami. Car aussi habile et doué qu'on puisse être, nous sommes limités sans lui. Nous ne serons jamais capables d'atteindre l'objectif de Dieu dans notre vie. Nous ne serons jamais en mesure de ressentir l'amour profond, éternel, sincère et intime qu'il nous voue. Mais la question est encore de savoir si vous voulez être son ami. Son amitié est accessible à tous, mais est-il votre ami? Selon son point de vue, il est notre ami. Mais est-il votre ami selon votre point de vue? Ou êtes-vous une de ces personnes qui a passé sa vie sans vraiment penser que Dieu pourrait être votre ami? Savez-vous, quand la plupart des gens font appel à Jésus, quand ils sont au plus bas? Savez-vous quand ils le supplient le plus? Quand ils mordent la poussière? Savez-vous quand leur arrogance, leur incrédulité, leur scepticisme et leur athéisme s'écroulent? Quand ils s'aperçoivent qu'il n'y a pas d'autre issue et qu'ils espèrent que nous, les chrétiens, avons raison. Et ils supplient Dieu qu'ils ne connaissent pas. Ils supplient Jésus dont ils ont vaguement entendu parler. Et ils reconnaissent finalement, lorsqu'ils sont sauvés, quel ami fidèle et tendre se tenait à leur côté depuis le début sans qu'ils s'en doutent. Il reste une justice sur cette terre qui nous rend tous égaux, c'est la mort, car nous devons tous mourir un jour et comparaître devant Dieu. Supposons maintenant que vous mouriez sans être devenu l'ami de Jésus. Que se te passe-t-il alors? Vous pensez peut-être que tout sera fini et que vous disparaîtrez. Eh bien non. Vous pensez peut-être vous évaporer dans la nature. Cela n'arrivera pas. Si vous mourrez sans être devenu l'ami de Jésus-Christ, vous serez séparé de lui pour toujours, séparé pour l'éternité de celui qui vous a tant aimé pendant toute votre vie, séparé de celui qui a offert sa vie en sacrifice pour vous, parce qu'il vous aime, parce qu'il vous aimait, et parce qu'il voulait nouer cette merveilleuse relation intime avec vous. Du fond du cœur, je ne vous souhaite pas de mourir sans le connaître, car il eût mieux valu ne jamais être né que d'être séparé pour l'éternité de ce Dieu qui voulait tant être aimé de vous. Mais il ne vous forcera pas. Et si vous n'avez pas voulu de lui pendant votre vie sur terre, il ne vous imposera pas sa présence pour toute l'éternité. Si vous croyez que l'enfer est sur la terre, vous n'avez vu ici-bas qu'un faible échantillon de ce que signifie vivre sans Dieu. La pire ou le pire, qui vous attend? Ou bien le meilleur, c'est selon votre choix. La balle est dans votre camp. Vivre sans lui est une tragédie. Quand vous pourriez comprendre et goûter ce que la vie vous réserve de meilleur, car telle est sa volonté pour nous. Jésus est ce genre d'ami. Vous demandez-vous en quoi tout cela vous concerne puisque vous n'êtes même pas le chrétien? Premièrement, laissez-moi vous dire ceci. Avec tout l'amour que j'ai reçu du Seigneur, vous avez besoin du Seigneur Jésus-Christ comme sauveur personnel. Car même s'il désire sincèrement être votre ami, il ne le deviendra pas si vous le rejetez. Mais si vous êtes prêt à lui demander pardon pour vos péchés, si vous êtes disposé à lui faire confiance comme sauveur personnel, ce qui signifie que vous croyez que sa mort sur la croix a complètement payé la dette de vos péchés, vos péchés sont pardonnés. Votre nom est inscrit pour toujours dans le livre de vie de l'agneau. Vous devenez un enfant de Dieu pour l'éternité et Jésus devient votre ami, un ami disponible si vous le lui permettez. Peut-être croyez-vous déjà en Jésus, mais vous n'avez jamais considéré les choses sous cet angle. Vous n'avez jamais pensé qu'il pourrait être votre ami. Je vous encourage alors à vous poser les questions suivantes. Est-ce que je vois vraiment Dieu dans ma vie de cette façon? Est-ce que je crois vraiment qu'il m'aime autant? Est-ce que je crois vraiment qu'il est assez réel à mes yeux pour répondre à tous mes besoins? Car il l'est. Ou il le sera, si vous le lui permettez. Il vous prouvera qu'il est le meilleur ami qu'un homme ou une femme puisse avoir. Prions ensemble. Père éternel, nous te sommes tellement reconnaissants d'avoir envoyé le Fils de Dieu, ton Fils bien-aimé, pour devenir notre Sauveur. Et je prie que le Saint-Esprit se serve de ces vérités pour sonder notre cœur, qu'il nous révèle si le genre d'amis que nous sommes reflète le genre d'amis que Jésus est pour nous. Nous voulons répondre adéquatement à son amour en l'aimant en retour, en lui obéissant et en le servant. Nous te prions en son nom. Amen.
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1: Les plus fidèles d'entre vous se rappelleront que nous avons parlé lors de notre précédent numéro de l'Australie en compagnie de deux invités, deux voyageurs, Catherine et Thierry Ford, qui nous font la gentillesse de revenir aujourd'hui pour continuer de nous parler de leur voyage.

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0: Catherine Faure et Thierry Faure, bonjour.
1: Bonjour.
0: Thierry Faure, lorsque vous préparez vos voyages, quelles sont les priorités, les premières choses que vous notez? Ce sont les sites, les hôtels, c'est quoi la démarche, le plan?
2: Non, ce sont les sites. J'ai plusieurs guides. Hein. Souvent, je prends le guide du routeur. Je vois ce qu'il y a à faire.
0: Il n'y a pas grand monde qui sont pleins du guide du routard. Il y a beaucoup de gens qui trouvent beaucoup d'informations dans ce guide.
2: Ah oui, moi tout à fait. Ça fait une vingtaine d'années que j'utilise à chaque fois. Et j'ai plein d'informations. Ça me donne des idées. Avec ça, je prends certains guides de voyage pour me donner une petite idée des sites à visiter. Et c'est comme ça que je monte le
0: Des enquiquinements à éviter aussi, des fois.
2: Oui, genre carte bleue oubliée dans un hôtel.
0: Ça arrive,
2: ça m'est arrivé. Vous savez, quand on va dans des hôtels, maintenant, ils ont tendance à prendre la carte bleue pour prendre l'empreinte. Sauf que là, elle ne me l'a pas redonnée. J'ai pas tilté, et puis le lendemain, je me suis aperçu que j'avais pas ma carte bleue.
0: Et vous avez fait combien de kilomètres?
2: 450. Alors là, ça... Déjà au départ, je ne savais pas que je l'avais oublié, donc il y a eu un moment de flottement.
0: Ouais.
2: Et après, quand je suis arrivé à l'hôtel suivant, la personne nous a dit...
1: Nous attendait, on a dit nous sommes monsieur, madame Faure, on vient de check-in. Votre carte bleue est restée dans le sud.
2: Et l'intendante de l'hôtel a eu l'amabilité de faire le voyage pour nous ramener notre carte bleue. Donc elle a fait à peu près 350 km. Sympa, quoi.
0: Plus le retour.
1: Oui.
2: Elle pour elle, oui.
1: Parce
2: que nous, c'était dans notre direction. Donc on n'a pas fait.
1: On
2: était soulagés, quoi.
1: Mais il faut dire qu'elle a été très gentille, mais ça aurait pu s'arranger plus facilement si on avait eu une journée de plus. C'était la journée qui nous manquait. On partait le lendemain soir, nous n'avions pas d'adresse pour nous la faire envoyer en express. Donc elle est venue nous la porter.
0: Beaucoup de country music en Australie.

0: lorsque nous avons préparé ensemble cette émission, nous avons parlé d'autres pays où on peut prendre les hôtels du jour au lendemain. Je crois que pour ce voyage en particulier, vous aviez réservé tous vos hôtels.
1: Oui, on avait réservé tous nos hôtels. Bon, ça nous a coûté beaucoup plus cher que d'habitude, mais bon, c'était aussi le départ à la retraite, donc on avait choisi de réserver nos hôtels à l'avance, ainsi que la voiture de location, quoi.
0: Ce que nous allons entendre à présent est beaucoup plus moderne.

0: rien à voir avec le Cambodge où on peut pour moins de 10 dollars passer une nuit pour deux personnes avec la clim et le petit déjeuner compris.
1: Tout à fait.
2: Tout à fait. Même là, on n'avait pas toujours le petit déjeuner compris. Il fallait qu'on se débrouille quand même. Hein. Mais bon, c'est vrai qu'on avait choisi cette solution-là aussi, vu la grandeur du pays. Parce qu'il était bien évident que de toute façon, pour passer d'une grande ville à un lieu, on était obligé de prendre l'avion pour perdre le moins de temps possible. C'est tout à fait faisable. On a rencontré des jeunes gens qui font le tour de l'Australie là-bas. C'est courageux même, je trouve, en fait. Mais ils prennent tout leur temps, plusieurs mois, et ils le font en voiture. Mais là, pour traverser un désert, je ne sais plus combien on avait vu. Il nous a dit, le petit jeune, on a rencontré un petit Breton là les derniers jours. qui
0: était on les voit partout, les Bretons.
2: Les Bretons, il y en a partout. Et lui, il l'a fait en voiture, mais je crois qu'il faut, par exemple, 3 jours de voiture dans le désert pour passer de Adélaïde à Perth.
0: Avec 45 degrés, c'est voilà, fatigant.
2: Voilà, donc en fait, on a préféré l'aisance.
1: Oui, on a fait beaucoup d'avions. Donc c'est pas très bon pour la couche d'ozone, donc il va falloir qu'on se
0: restreigne.
1: Qu'on se rattrape. Donc on est venu à pied.

0: On a notion que l'Australie, ce sont des grandes villes et entre les grandes villes, des déserts.
1: C'est tout à fait ça. On oublie que l'Australie, les gens sont groupés autour des grandes villes, mais le restant, le centre, c'est que du désert, quoi. Donc c'est ce qu'on oublie souvent, quoi.
0: Avec des populations migrantes d'horizons divers, à l'origine. On parlera des aborigènes après.
2: Parce qu'il n'y en a pas tellement, en fait, ça représente 3% de la population
0: Les
2: actuellement.
0: aborigènes, qui ont des rapports conflictuels avec
2: On n'a pas, enfin, on n'a pas senti ça vraiment, hein. Je pense qu'effectivement, actuellement, on a vu aussi on a entendu des pub à la télévision où les aborigènes disaient qu'ils avaient la possibilité de suivre des études comme tous. Ils sont très réputés en tant qu'artistes. Donc là, au niveau de la peinture, de la musique, ils sont quand même très mis en valeur. C'est une culture orale, donc c'est une culture de tradition, de cérémonie. Donc les peintures

0: sont en lien avec les cérémonies et ça existe toujours. Maintenant, c'est vrai que c'est à Sydney, je pense, hein, qu'on a vu pas mal d'arborigènes quand même dormant dans les parcs citadins.
1: Un peu comme des sans-domicile
0: Voilà.
1: fixe. Donc un peu exclu du système
0: Alors,
1: et
0: exclu.
1: échoué plus qu'exclu.
0: Voilà, exclu, j'en suis pas sûre, échoué certainement, oui.
1: Les Bee Gees.

0: C'est toujours escapade.
1: Ça, c'est le côté sombre du statut d'aborigène actuel. J'imagine aussi qu'il y a des aborigènes qui peuvent peut-être vivre ou survivre grâce au tourisme.
2: Alors, oui, enfin, ils sont très peu nombreux, donc effectivement, c'est une façon aussi de parler avec les touristes. Nous, on a pu échanger avec des aborigènes. C'est-à-dire que ils ont des petits villages où ils sont plus que 8 ou 10 habitants, par exemple, on a vu, et où ils nous expliquent un petit peu leur art, la façon dont ils cueillaient, parce que ce sont des chasseurs-cueilleurs au départ. Le bush est couvert de petits arbustes, un petit peu comme le maquis en fait, où il y a plein de petits arbustes avec des petits fruits rouges, des graines, donc ils font sécher, ils les pilent. Maintenant, ils sont en train de remettre au goût du jour dans la cuisine australienne justement toutes ces épices, parce que c'était passé un petit peu dans les oubliettes, et là, c'est une façon aussi de revaloriser cette vie dans une terre quand même très aride. Et donc oui, ça, ils se font vraiment un plaisir de recevoir les touristes, de leur faire visiter leur village, de leur expliquer leur mode de vie et, bon, et la façon dont ils essaient aussi de continuer cette culture. C'est une culture orale et pour eux, c'est une fierté aussi. Ça faisait des milliers d'années qu'ils habitaient cette terre, et quand ils ont vu arriver les Européens, évidemment, ça a dû s'entrechoquer, quoi.
1: Et nous avions des armes, nous étions les plus forts avec les armes, on s'est cru un peu chez nous.
2: C'est devenu chez nous, en fait, oui. Il y a juste à Ayer Rocks, la terre rouge centrale, le désert, où la terre a été restituée aux arborigènes. Alors après, on n'a pas trop su si ça se produisait encore dans d'autres régions, parce qu'il y a quand même, il y a 5 ou 6 grandes régions en fait en Australie. Sur Ayer Rocks, oui, la terre appartient aux arborigènes. Donc déjà, c'est une restitution, c'est une reconnaissance.

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Les immigrés anglo-celtiques des siècles 1700 et 1800 introduisent une tradition de ballades de la musique folk qui sont adaptées aux spécificités australiennes. L'Australie a une longue tradition de musique country qui se développe selon un modèle distinct de ses homologues américains. Elle est influencée par les ballades folkloriques celtiques et la tradition des bush ballades des poètes australiens.

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Merci à Catherine Faure et à Thierry Faure. 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

La grande barrière de corail, qui est le plus grand récif corallien du monde, eh bien, s'étend à faible distance des côtes nord-est. Vous pouvez vérifier sur une carte et vous verrez que cette barrière s'étend sur plus de 2000 kilomètres. Troisième volet consacré à l'Australie en compagnie de Catherine et Thierry Faure qui nous font le plaisir de revenir nous parler de leur voyage.

0: 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Catherine Faure et Thierry Faure, bonjour.
1: Bonjour.
2: En Afrique, nous avons un système de tribus, d'ethnies. Est-ce qu'il y a la même chose chez les aborigènes ?
1: Il y a plusieurs tribus. Parce qu'il y avait celles qui étaient dans le bush, mais il y avait aussi celles qui étaient sur les côtes, parce qu'ils étaient un petit peu étendus partout.
2: Donc, hein. Pas les mêmes traditions, pas les mêmes cultures.
1: Alors, ben, je trouve qu'on a trouvé quand même une forme de culture, une forme d'art.
2: Un tronc commun.
1: Un tronc commun. Après, peut-être qu'il y avait des dialectes un petit peu différents, mais dans ce qu'on a vu, vraiment, l'art tribal est vraiment commun. Ils avaient à peu près, à part les crocodiles qui sont plus dans la région du Nord, qui est plus tropicale en fait, je pense qu'ils ont à peu près les mêmes animaux partout. Donc effectivement, dans tout ce qui était reproduit, leurs dessins, leurs peintures reproduisent leur environnement et on retrouve les mêmes techniques et les mêmes images.
2: Et on écoute d'ailleurs une musique composée par les aborigènes.

musique pop, les groupes et musiciens australiens ne sont pas en reste. Il y a eu dans les années 80 AC/DC, l'un des plus importants groupes hard rock de la planète, ayant vendu plus de 180 millions d'albums à travers le monde et ayant le deuxième album le plus vendu de tous les temps, Back in Black, vendu à 63 millions d'exemplaires.

0: Parlons un peu de la nourriture. Les Français aiment bien manger. Comment ça se passe en Australie?
1: On mange très bien. Oui, on aime bien manger, mais on a cherché un petit peu. Au départ, on s'est dit qu'il doit y avoir une culture quand même avec une culture culinaire avec justement des bases qui appartiennent vraiment à l'Australie. Et en fait, non, pas du tout. On a mangé dans
0: Pizzeria, hot dog,
1: pizzeria,
0: tout à fait.
1: beaucoup de cuisine indienne. On a mangé thaïlandais. On a mangé
0: Comme à
1: des
0: Paris.
1: pâtes. Oui, c'est ça. C'est multiculturel. Et en fait, bon, ben, comme partout, il y a le quartier chinois, il y a le quartier indien un petit peu. Et donc, en fait,
2: Mais je pense que beaucoup d'Australiens mangent du burger frites quand
1: Oui.
0: même, hein. Oui,
2: je
0: oui.
2: pense.
1: Et. Donc, nous n'avons pas mangé ni kangourou, ni autruche.
0: Ah oui, ce sont les animaux de là-bas, les meux.
1: Oui, l'émeu et le kangourou, mais bon, non, on n'a pas vu de ferme où on élevait les kangourous pour ça. On a vraiment vu des animaux sauvages, quoi.
0: Une curiosité, l'Australie est également connue à l'échelle mondiale grâce à sa participation depuis 2015 au concours Eurovision de la chanson, quand je vous disais que c'était curieux.

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1: En préparant cette émission, vous m'avez montré quelques photos et j'ai vu notamment des photos avec des perroquets qui venaient de se poser, se nicher sans votre épaule.
2: Oui.
1: En grand nombre.
2: En très grand nombre.
1: Alors, perroquets, perruches, c'est quoi?
2: C'est des perroquets. Il y a un nombre considérable de variétés de perroquets. Donc, on a vu des très grands perroquets noirs avec un bec rouge, des haras blancs avec des crêtes jaunes fluo, en fait. Et donc, on a été très impressionnés par ces perroquets blancs qui volent vraiment par centaines. Ce sont des nuées et qui se mettent tout d'un coup à se poser sur les arbres, et au loin on voit les arbres tout blancs par les perroquets, qui sont des gros perroquets, et effectivement les petits perroquets verts, là il y en a aussi énormément. Donc au début c'est vrai qu'on les voit un peu picorés, qui ne se laissent pas trop approcher, hein. Ils étaient avec les kangourous quand on les a vus la première fois, parce que c'est pas facile à repérer puisqu'ils sont verts, et donc bon, dans les arbres
1: est-ce qu'ils sont criards?
2: Oui, ils sont assez bruyants, hein. Et puis bon, nous on a eu la surprise effectivement de les voir approcher au petit déjeuner, parce que comme on a sorti le pain sur notre petit balcon, ils se sont approchés, donc ils ont commencé à picorer les miettes, et puis bon ben on a joué un peu avec eux, effectivement. Il a fallu arrêter à un moment donné parce qu'on s'est dit on va tous les avoir, et là il n'y en avait qu'une dizaine autour de nous, mais c'était très agréable, hein. C'était très agréable. Effectivement, ils sont venus sur mon épaule pour me chiner un petit peu de miettes dans la main. Oui.
1: Tiens, un peu de country.

Depuis son indépendance, l'Australie conserve un système politique stable de type démocratie libérale et reste une monarchie parlementaire, membre du Commonwealth. La langue nationale est l'anglais et la monnaie, le dollar australien. Sa capitale, Canberra, sa population estimée à environ 24 millions d'habitants en 2016, est principalement concentrée dans les grandes villes côtières de Sydney, Melbourne et Adélaïde. Les Bee Gees.

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1: Nous, on se plaint à Paris des pigeons qui font des saletés. Est-ce que en Australie, les habitants, les autochtones, ont des mêmes problèmes relationnels avec les animaux partager le territoire?
2: Oui, parce que, par exemple, pour les kangourous, quand ils viennent à la fraîche, s'ils peuvent, ils viennent dans les champs des fermiers. Donc, en fait, ils les éloignent à coups de fusil, mais en l'air. Hein. Ils sont protégés. L'autre souci qu'ils ont, c'est avec les lapins. Je pense qu'à la fin du 19e siècle, ils ont importé des lapins, donc ça s'est très très bien multiplié, sauf qu'il n'y avait aucun prédateur. Et donc c'est ravagé effectivement tout ce qui pouvait être cultivé chez les fermiers.
1: D'où la myxomatose, je crois qu'elle a été créée là-bas,
2: Alors on avait la myxomatose, on a importé la myxomatose pour essayer de réguler la population, mais ils se sont très bien adaptés à la myxomatose et ils ont vécu avec. Et plus récemment, ils ont importé des renards, en pensant que les renards allaient chasser les lapins, mais finalement, le lapin courant très vite, les renards se sont plutôt occupés des petits mammifères australiens, donc c'était encore un échec. Et on n'a pas vu de lapin, parce que je pense qu'ils ont leur terrier qui court très vite. Peut-être un, je pense que j'en ai vu un sur le bord de la route aussi, qui avait dû être frappé par une voiture, mais finalement beaucoup moins que de kangourous et d'animaux un peu plus costauds, quoi.

0: les routes et les autoroutes sont plutôt des quatre voies. Il n'y a pas d'autoroute payante comme par chez nous.
1: Non, tout est gratuit. C'est des deux, les plus grandes, ce qu'ils appellent autoroutes, c'est des deux fois deux voies. Mais c'est gratuit et c'est limité à 110 km/h.
0: En même temps, vous nous disiez qu'il n'y avait pas énormément de circulation non. en dehors des villes. J'imagine que en ville, c'est un peu plus compliqué. C'est le problème de toutes les grandes villes.
1: Oui. Tout à fait. Oui. C'est le problème des grandes villes. Bon, il y a des bouchons. Mais dès qu'on sort un peu des agglomérations...
0: Stationnement payant.
1: Oui.
2: Oui.
0: Pareil.
2: Oui.
0: Oui.
1: Mais dès qu'on sort des agglomérations, c'est des grandes voies de... deux voies ou deux fois deux voies, mais il n'y a personne, quoi. On a fait pas 100 km, mais une trentaine de kilomètres sans voir une voiture, quoi. Donc, on avait de l'espace.
0: Ces impressions désertiques, c'est aussi...
1: C'est un peu l'impression pour les gens qui ont voyagé de l'Ouest américain,
2: oui.
1: Hein, avec ses grandes lignes droites, sa terre rouge sur le côté, et c'est un peu le... Oui. C'est un peu...
2: Ce sont des grands espaces, quoi. C'est...
0: Tout le contraire de l'Inde.
1: Ouais, mais c'est pas...
0: Avec la promiscuité. Je parlais même pas de la richesse. Je parle de la promiscuité en Inde, ce monde qu'il y a toujours. Il y a tout le temps du monde, même à la campagne. Il n'y a pas d'endroit où on est seul. Et là, ce sont vraiment les grands espaces. Ouais. On sort de sa voiture. Pas la peine de fermer la portière. Il n'y a personne.
2: Ouais, ils le disent. Hein, c'est pas la peine de fermer la porte. On est allé à Cervantes voir un autre désert aussi très impressionnant. Les Pinnacles. C'est un village de 400 habitants. Donc, on a discuté un petit peu avec le barman où on a mangé, il tenait le restaurant aussi. Et il disait, mais chez nous, il n'y a pas besoin de ça. On est 400, tout le monde se connaît. Donc, quand il y en a un qui est malade, on se met à deux ou trois, on s'occupe, on va travailler et il n'y a jamais aucun problème. Donc, très peu de délinquance.
0: Dans les grandes villes, j'imagine que oui, mais...
2: Oui, mais on n'a pas assisté... Il y a une forme de quiétude quand même. C'est animé, mais ça a l'air ordonné, les gens. On était étonnés, par exemple, de la fermeture des restaurants. Ils vont manger à partir de 18h le soir, et il ne faut pas trop traîner pour aller manger. Alors nous, comme on mange un petit peu plus tard... On a failli sauter une ou deux fois des repas, mais à 20h, les restaurants peuvent fermer.
0: Même dans les grandes villes.
2: Même dans les grandes villes. Il faut vraiment chercher. En plus, quand on arrive dans les grandes villes comme Sydney, on cherchait les restaurants un peu comme chez nous, mais souvent ils sont en souterrain comme aux États-Unis ou dans les étages même des buildings. Donc c'est indiqué, on sait qu'ils sont par là, mais on tourne et en fait il faut aller chercher un petit peu plus. Donc une fois qu'on a trouvé ça, on se débrouille un peu dans toutes les villes, mais c'est souvent, oui, à 20h, ça pouvait fermer, oui.

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Bienvenue dans cet épisode de 15 minutes de grâce et de vérité. Nous allons adorer le Seigneur de tout notre cœur avant d'ouvrir nos cœurs à la parole de Dieu. Alléluia, Seigneur Jésus.

0: Allons maintenant écouter la parole de Dieu.
1: Bienvenue à notre session de 15 minutes de grâce et de vérité. Mes chers frères et sœurs, je suis content d'être avec vous encore pour partager la parole du Seigneur et trouver un encouragement de la part du Seigneur. Nous parlons du Saint-Esprit. Le Saint-Esprit n'est pas une colombe, il n'est ni le vent, il n'est ni le feu, mais tous ces symboles représentent la personne du Saint-Esprit. Le Saint-Esprit est Dieu, il est la troisième personne de la Sainte Trinité. Et comment il est venu avec Jésus? Il est venu pour l'assister, pour l'équiper, pour le conduire, pour accomplir au travers de lui les œuvres puissantes et merveilleuses que Dieu, le Père, voulait faire. Et surtout, pour aller à la fin, à la croix, pour donner sa vie, pour mourir pour vous et pour moi, pour nous sauver de nos péchés. Nous lisons dans l'Évangile de Luc, au chapitre 4, tout de suite après son baptême, quand il est revenu du Jourdain, il fut conduit par l'Esprit dans le désert. Et dans le désert, il y avait le diable qui l'attendait. Et cette expérience du Seigneur, c'est l'expérience de chacun de nous. Nous aussi, dans ce désert où nous vivons, ce monde est comme un désert, est un brûlant désert. Et nous avons besoin de la couverture du Saint-Esprit, nous avons besoin de la lumière du Saint-Esprit, nous avons besoin de l'assistance du Saint-Esprit, nous avons certainement besoin de ce guide. Aujourd'hui, les gens parlent de guide spirituel, parlant d'un homme, parlant des hommes. Mais le vrai guide spirituel que Dieu nous a donné, c'est Dieu lui-même, c'est son esprit. Le Saint-Esprit, la parole de Dieu nous dit au verset 14, « Jésus, revêtu de la puissance de l'Esprit, retourna en Galilée et sa renommée se répandit dans tout le pays d'alentour. Il enseignait dans les synagogues et il était glorifié par tous. » Nous voyons que le Seigneur, en sautant du désert, dans cette confrontation avec l'ennemi et qu'il a résisté et qu'il a pu avoir le dessus, ne pas céder au désir qu'il avait, parce qu'il avait faim, la parole de Dieu nous dit. Il était dans un corps, il était dans une chair, mais il n'a pas cédé aux tentations du diable, il a résisté, et la parole de Dieu nous dit que voilà, le Saint-Esprit l'a revêtu. Et il est parti en Galilée et dans les pays d'alentour. Premièrement, il enseignait dans les synagogues. L'Esprit de Dieu est là pour nous enseigner. Voyons qu'il a conduit Jésus, mais là, il enseigne au travers du Seigneur. Et quand il est rentré premièrement, parce que c'est son premier sermon, dans sa ville où il a grandi, où tout le monde le connaissait, il s'est rendu à Nazareth où il avait été élevé selon sa coutume. Il entra dans la synagogue le jour du sabbat. Il se leva pour faire la lecture du livre du prophète Ésaïe. Rien n'est un hasard là. Tout est planifié, tout est minuté par le Seigneur. Parce que Jésus n'allait pas où il voulait, non. Il ne faisait pas ce qu'il voulait, il ne disait pas ce qu'il voulait, il était soumis au Père sous le contrôle du Saint-Esprit. Et là, Jésus va lire ce passage du prophète Ésaïe, où c'est dit que l'Esprit du Seigneur est sur moi. Parce que Ésaïe a prophétisé concernant Jésus et a dit que l'Esprit du Seigneur sera sur le Seigneur parce que le Seigneur l'a oint pour annoncer une bonne nouvelle aux pauvres. La première des choses que nous voyons, le Seigneur est venu pour annoncer là une bonne nouvelle aux pauvres. Il n'est pas venu pour guérir. Il n'est pas venu pour faire des miracles avant. En priorité, l'Esprit de Dieu est sur lui et l'Esprit de Dieu l'a oint pour annoncer une bonne nouvelle aux pauvres. Et nous savons que les pauvres, ce sont ceux qui voient leur pauvreté, qui le reconnaissent. Cette bonne nouvelle est pour les pauvres. Et ensuite, Dieu l'a envoyé pour guérir ceux qui ont le cœur brisé, pour proclamer aux captifs la délivrance, aux aveugles le recouvrement de la vue, pour renvoyer libres les opprimés, pour publier une année de grâce du Seigneur. Le verset 18 du chapitre 4 nous dit « L'Esprit du Seigneur est sur moi, premièrement parce qu'il m'a oint pour annoncer une bonne nouvelle aux pauvres. » L'Esprit du Seigneur était sur Jésus, primordialement. Il était là loin pour annoncer cette bonne nouvelle aux pauvres. Et nous voyons que ce que le Seigneur a fait, le Seigneur est parti prêcher partout, partout, dans les villes, dans les villages, dans les maisons, partout où le Seigneur allait, partout. Le Seigneur passait de son temps pour prêcher la parole de Dieu, pour enseigner le peuple de Dieu, pour annoncer cette bonne nouvelle. Et comment, en le faisant, le cœur de ceux qui avaient soif, le cœur de ceux qui attendaient, le cœur de ceux qui recherchaient, le cœur de ceux qui avaient cette espérance et qui attendait ce Sauveur, ce Messie, ben, leur cœur était touché. Nous voyons comment le Seigneur, par la prédication, par cette bonne nouvelle, qu'est-ce que le Seigneur prêchait? Il prêchait la repentance. Il prêchait la foi. Il prêchait la relation avec Dieu. Il prêchait le royaume de Dieu. Il annonçait le royaume de Dieu. Il annonçait le salut du Seigneur. Et deuxièmement, il m'a envoyé pour guérir ceux qui ont le cœur brisé. Les cœurs brisés. Nous savons comment le péché brise notre vie. Comment le péché détruit notre vie. Mais le Seigneur est venu pour guérir les cœurs brisés. Vous savez que pour le cœur brisé, il n'y a pas de médicament, il n'y a pas de traitement. Quand notre cœur est brisé, seul le Seigneur peut guérir notre cœur. Seul le Seigneur. Et le Seigneur Jésus, pas n'importe qui, le Seigneur Jésus, c'est lui qui peut guérir les cœurs brisés, qui peut panser les blessures, pour proclamer aux captifs la délivrance. C'est lui qui peut délivrer les captifs. Nous étions tous captifs du péché, captifs du diable. Il y a beaucoup de gens qui sont possédés, qui ont toutes sortes de captivités dans leur vie, qui sont

0: des aveugles partiels, des aveugles et complètement aveugles, hein, physiquement. Mais le Seigneur est venu pour ouvrir les yeux de ceux qui ne voyaient pas. Le Seigneur a dit, je suis venu afin que ceux qui voient ne voient pas, mais afin que ceux qui ne voient pas voient. Ceux qui croient qu'ils connaissent, ceux qui croient qu'ils voient. L'orgueil, Dieu ne peut rien pour eux. Mais ceux qui voient leur ignorance, qui reconnaissent leur ignorance, Dieu va les faire grâce. Et pour publier une année de grâce, nous savons que le Seigneur avait institué dans l'Ancienne Alliance l'année de la Jubilée, du relâchement. Et comment? Le Seigneur est venu libérer les opprimés, ceux qui sont opprimés, et il est venu pour publier cette année de grâce. Quand Jésus est venu, nous sommes entrés dans cette ère de la grâce du Seigneur. La grâce du Seigneur est venue. Hein? La grâce est venue par Jésus-Christ. Jésus-Christ est la grâce de Dieu. N'êtes-vous pas reconnaissant, vous et moi, que nous sommes entrés dans la grâce du Seigneur, que nous avons connu tous ces miracles de la part du Seigneur, que le Seigneur a restauré nos vies, il a pardonné nos péchés et il continue son œuvre dans notre vie. Nous allons arrêter là. Je vous remercie d'avoir été avec moi. Je vous dis à la prochaine.
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1: Je suis d'origine kabyle. J'ai grandi dans un foyer musulman où on parlait de Dieu, on parlait du Coran, mais c'était un Dieu lointain. Il n'y a jamais eu un lien entre ma vie et Dieu, on va dire ça comme ça. Et donc, avec les copains, on a grandi dans un quartier un petit peu, on va dire, défavorisé. Et ce qui a fait que ma vie, elle n'était pas toujours nette. Donc j'ai grandi avec des copains, on faisait un petit peu de bêtises. Quand on était jeune, on a commencé par faire des petites bêtises. Et de fil en aiguille, en fait, on se dégradait vraiment avec les copains en faisant des choses vraiment pas belles, en volant, en faisant des bagarres. Et petit à petit, on en est venu à la drogue, en fait. Et j'ai perdu ma mère très jeune, j'ai perdu ma mère à l'âge de 18 ans. Là, ça a vraiment été un tournant dans ma vie, un tournant dans la débauche, dans le péché. En fait, ma mère, c'était un petit peu la base de ma vie, quoi. Elle me tenait un petit peu quelque part parce que il y avait que là que je recevais de l'amour, parce que dans le monde, j'avais bien compris qu'il y avait pas d'amour dans ce monde. Et quand j'ai perdu ma mère, eh ben j'ai perdu la raison de vivre normalement, on va dire ça comme ça. Bah de là, ça a été, je me suis dégradé totalement, quoi. Je voulais plus vivre, en fait. Je voulais mourir. Donc j'ai tout fait pour en arriver là, quoi. Et on a fait les 400 coups avec des copains. On prenait des risques toujours de plus en plus grands. Et l'alcool et la drogue, et ben on en prenait de plus en plus aussi. Ce qui a fait qu'en 1991, à l'âge de 24 ans, je prenais tellement de mauvaises choses, quoi, pour ma vie, que à l'âge de 24 ans, en fait, je suis rentré à l'hôpital dans un coma. Et puis après plusieurs examens, on a vu que j'avais une tumeur au cerveau. Et le docteur m'a dit qu'il me restait une dizaine de jours à vivre. Et j'avais 24 ans. Donc là, entre-temps, il y a une chrétienne qui est venue me voir à l'hôpital, qui m'a amené un évangile. Et moi, je voulais vraiment pas en entendre parler de l'évangile. Avant, j'étais vraiment contre Jésus-Christ. Et là, il y a une chrétienne qui est venue et qui m'a apporté un évangile et qui m'a dit « Je te donne ce que j'ai de plus cher au monde ». Et elle m'a dit que je pouvais être guéri en écoutant la parole, en priant Jésus. Donc c'est ce que j'ai fait, j'ai lu cet évangile. Et petit à petit, la foi est rentrée dans mon cœur. Et j'essayais de comprendre, mais je comprenais pas cet évangile, en fait. Et j'étais toujours malade. Arrivé à Jean 3,16, en fait, qui dit que Dieu a tant aimé le monde qu'il a donné son Fils unique, afin que quiconque croit en lui ne périsse point, mais qu'il ait la vie éternelle. Là, j'ai compris, en fait, j'ai vraiment compris la Bible, le message essentiel de la Bible, on va dire. Et j'ai compris que Jésus était descendu et était mort sur la croix pour moi, pour me sauver, pour mes péchés, quoi. Et j'ai compris que j'étais pécheur, et j'ai compris que si j'étais sur ce lit d'hôpital devant la mort, c'était à cause de mes péchés, c'était parce que je l'avais cherché. C'était pas à cause de la société, c'était pas à cause de la pauvreté de ma famille, c'était pas à cause de mes copains, mais c'était vraiment à cause de mes péchés à moi. J'étais le premier, quoi. De là, j'ai demandé pardon à Dieu, et ce qui est beau, c'est que Dieu m'a pardonné. C'est que j'ai vu au travers de cette croix que Dieu me pardonnait mes péchés. C'est que Dieu voulait changer ma vie. Et de là, j'étais heureux, en fait, parce que même si je devais partir, même si je devais mourir, je savais où j'allais parce que Jésus m'avait pardonné, il m'avait donné vraiment un libre accès pour le paradis, pour le ciel, pour être devant Dieu. Donc de là, peu importe, parce qu'avant, c'est vrai que j'avais peur de la mort quand le docteur m'a dit que j'allais peut-être mourir. Bah oui, j'avais peur. Et ben, quand j'ai rencontré le Seigneur Jésus, j'avais la certitude dans mon cœur que j'étais sauvé. Je veux dire, c'est pas une conviction que je mettais dans mon cœur ou dans ma tête, c'était vraiment une parole de Dieu qui était dans mon cœur. Je savais que je rentrais au paradis avec Dieu. Mais le Seigneur a été encore merveilleux. Et après un dernier examen, une artériographie, les docteurs sont rentrés dans ma chambre et m'ont dit « Écoutez, monsieur, on comprend pas, on trouve plus la tumeur et vous pouvez rentrer chez vous cet après-midi. » Et le Seigneur donc avait fait cette œuvre de guérison, ce miracle dans ma vie. Je n'avais plus de tumeur au cerveau, j'étais totalement guéri. L'après-midi même, je pouvais rentrer chez moi. Et j'ai demandé au docteur quand même, je leur ai demandé « Mais la tumeur ?» Et alors qu'ils me l'avaient fait voir sur des radios, etc., ils m'ont dit, on comprend pas, on a dû se tromper. Parce qu'ils ont été confrontés au miracle de Dieu, en fait, qui s'explique pas et qui se vit par la foi. Voilà, je vous invite à faire cette recherche en priant simplement Dieu de se révéler à votre cœur. et il le fera.
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1: Bonjour, aujourd'hui je vous propose le résumé de la réponse de l'INSERM sur un sujet d'actualité. Peut-on vraiment réguler son cortisol ? Sur les réseaux sociaux, le cortisol est devenu l'ennemi public numéro 1. Cette hormone du stress serait responsable de la prise de poids, des troubles du sommeil, de la fatigue chronique ou du burn-out. Il faudrait, soi-disant, réguler son cortisol. Le cortisol est une hormone produite par les glandes surrénales. Il participe à la régulation de la glycémie, de la pression artérielle, du système immunitaire et au maintien de l'éveil. Sa sécrétion suit notre rythme circadien, notre horloge interne, avec un pic le matin pour aider au réveil et une diminution progressive au cours de la journée. Le cortisol est aussi l'hormone du stress. À l'encontre d'une situation perçue comme menaçante, après les effets d'un pic d'adrénaline sur notre cœur, sur notre respiration et sur nos muscles qui se préparent à agir, notre corps va sécréter un pic de cortisol pour augmenter la concentration du sucre dans le sang et apporter ainsi l'énergie nécessaire aux muscles et au cerveau pour agir. Ce système protecteur est essentiel. Il devient problématique uniquement lorsque le stress est intense et prolongé. La synthèse de nombreux travaux montre qu'en cas de stress chronique, des concentrations élevées de cortisol peuvent devenir délétères pour le cerveau. Mais ces situations sont très exceptionnelles, concernent des états de stress durablement installés et n'ont rien à voir avec les fluctuations normales de la vie quotidienne. Sur les réseaux sociaux, certains appellent à réguler le cortisol, sans doute en raison de la notion de fatigue des glandes surrénales popularisée en 2002 sous le terme de stress syndrome du 21e siècle. Selon cette théorie, un stress chronique épuiserait les glandes surrénales après une surproduction de cortisol. Cette carence entraînerait fatigue, troubles du sommeil, baisse de motivation ou burn-out. Cette hypothèse est invalidée par la recherche médicale. Il n'existe aucune preuve formelle de l'existence d'une fatigue surrénalienne qui définirait une affection médicale reconnue. En réalité, comme expliqué précédemment, on ne peut pas réguler volontairement son cortisol. Il est régulé automatiquement par l'organisme en suivant le rythme circadien, avec des élévations transitoires favorisant l'adaptation adéquate à de nombreuses situations d'agression physique ou psychique. Les véritables troubles du cortisol sont rares et clairement identifiés médicalement, comme le syndrome de Cushing, qui est un excès pathologique de cortisol, ou l'insuffisance surrénalienne qui déclenche un déficit réel et constant en cortisol. Ces maladies nécessitent un diagnostic médical précis et une prise en charge spécialisée. En dehors de ces maladies endocriniennes spécifiques, il n'existe aucune preuve scientifique justifiant de réguler sa production de cortisol. D'après une synthèse de la littérature publiée en 2024 dans le journal de psychoneurologie endocrinienne, des mesures isolées de cortisol ne permettent pas de diagnostiquer, au sens médical du terme, un dérèglement lié au stress psychologique, car les variations des résultats sont naturelles selon l'heure et les circonstances de la journée. En conclusion, pour améliorer son bien-être général, il est bien plus efficace d'avoir une activité physique régulière, un sommeil suffisant ou de pratiquer une technique de relaxation et d'oublier une chimérique régulation de son cortisol.
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2: Bonjour à toutes et à tous et bienvenue dans la revue santé. Chaque semaine, nous parcourons pour vous l'actualité médicale et scientifique afin de mieux comprendre les découvertes qui façonnent notre santé de demain. Et aujourd'hui encore, nous allons voir que de petits choix du quotidien peuvent avoir de grandes conséquences sur notre bien-être. Au programme de cette émission, le vélo utilitaire, les dernières avancées concernant les maladies cardiovasculaires et enfin un sujet qui nous concerne tous, sans toujours que nous en ayons conscience, la surconsommation de sel et ses effets sur notre organisme. Pour nous aider à décrypter ces informations, eh bien, nous avons le grand plaisir de recevoir le docteur Jean Lindsay. Bonjour.
3: Bonjour Oscar.
2: Merci d'être une nouvelle fois avec nous à ce micro de la revue Santé. Alors, docteur Jean Lindsay, les bénéfices du vélo utilitaire.
3: Bah écoutez, il y a un blog qui s'appelle Isabelle et le vélo, qui en fait est la revue

0: aurait dû émerger si les coûts de distribution et de fabrication des journaux n'étaient pas aussi élevés maintenant. Donc sur ce blog, que nous ne pouvons que recommander chaudement, vous trouverez à peu près tout ce qui concerne le vélo, dans tout, sauf le vélo de compétition.
1: Donc en fait, on parle plutôt de vélo utilitaire, celui qui permet de faire des déplacements comme ça au quotidien.
0: Utilitaire et tourisme.
1: D'accord.
0: Bah, je peux vous donner le...
1: Et donc c'est un site référence en quelque sorte.
0: Oui, oui, beaucoup de gens, de décideurs le fréquentent. Ouais, ouais.
1: Isabelle et le vélo.
0: Isabelle et le vélo. Ouais. Il est très complet, c'est vraiment le journal que le vélo aurait dû susciter, mais du fait des contraintes que nous connaissons bien sur le journalisme aujourd'hui, eh bien, il n'a pas pu émerger, mais il s'est réfugié en somme dans ce blog. Au menu, on a l'actualité, revue de presse, économie et associations, une rubrique spéciale pour Paris et l'Île-de-France, les congrès et les journées d'études, le matériel, les personnalités du vélo, les informations sur les autres, tout ce qui est audiovisuel autour du vélo, les documents techniques, les guides touristiques, l'histoire du vélo, la littérature autour du vélo, des réflexions autour du vélo, les revues vélo, coup parlant du vélo, les expositions autour du vélo, la science et le vélo, et le web et le vélo, les aménagements, la technique des aménagements cyclables, la réglementation, les thèses et les avis divers sur le vélo, sur les politiques cyclables, le cyclotourisme, les récits de voyage, et puis il y a tout ce qui est avant 2016, parce que ce blog est ancien, mais il a été réactualisé en 2016. Voilà.
1: Tout ce qui concerne le vélo et ses bienfaits, on peut le retrouver sur Isabelle et le vélo.
0: Voilà, je vous donne un petit exemple de ce qui se présente actuellement. Une réflexion sur le problème des camions et des angles morts, qui tuent un certain nombre de cyclistes malheureusement tous les ans. Un livre sur l'art et le vélo, une réflexion sur les conflits entre vélo et piétons, le programme des activités vélo au mois de mai, enfin, c'est extrêmement complet.
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1: Pour en venir à notre deuxième sujet, docteur Jean Lindsay, il y a du nouveau sur les maladies cardiovasculaires.
0: Une étude du Global Burden of Disease. Le Global Burden of Disease, c'est le fardeau global des maladies. C'est des grosses études qui sont pilotées par des structures internationales. Et là, sur 204 pays, 33 ans de données. Alors, les maladies cardiovasculaires s'expliquent bien par des facteurs nutritionnels en première ligne.
1: D'accord.
0: Les maladies cardiovasculaires, c'est quand même la première cause de décès dans le monde. Hein. Ça recoupe ce qu'on sait déjà. Ça montre bien qu'une alimentation riche en végétaux est associée à une réduction de la mortalité cardiovasculaire et qu'à contrario, une consommation élevée, hein, de viande rouge et transformée est associée à une augmentation du risque de cardiopathie ischémique. Voilà. Alors, qu'est-ce qu'il faut faire? Eh bien, le facteur de risque modifiable, c'est la pression artérielle, l'hypertension artérielle, qui pèse sur la mortalité, ainsi que le LDL cholestérol et la pollution de l'air. Et puis, les risques alimentaires. Au sein des risques alimentaires, on trouve l'apport excessif en sodium et une faible consommation de fruits et un faible apport en céréales complètes. Voilà. Tout ça, on le sait, on le répète. Donc, manger des fruits et des légumes. N'oubliez pas de prendre un peu de céréales complètes bio et puis limitez votre apport en sel.
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1: Alors justement, puisqu'on parle de sel, docteur Jean Lindsay, on en arrive à notre troisième sujet qui est justement ce problème sociétal qui est la surconsommation de sel.
0: C'est une étude d'un auteur qui s'appelle Xiong Ding qui est publiée dans le journal le JAMA Cardiologie et qui montre que sur 15 000 participants auxquels on avait proposé pour une moitié l'alimentation classique, et puis l'autre moitié, on leur avait proposé du sel contenant 25% de chlorure de potassium et non pas de chlorure de sodium. Eh bien, on a observé une réduction des accidents vasculaires cérébraux de 12% dans le groupe consommant du sel avec du chlorure de potassium.
1: Donc ça veut dire que la qualité du sel peut jouer aussi
0: C'est surtout que ça diminue, parce que le chlorure de potassium a à peu près le même goût que le chlorure de sodium, donc ça apporte moins de sodium, donc ça fait baisser, on peut le penser, la pression artérielle. le plus simple pour nos auditeurs, c'est de baisser le sel. Alors, disons, on a un problème en France, c'est que du sel, on en trouve en excès dans le pain.
1: Sans doute pas qu'en France, mais...
0: dans le fromage, le fromage quand même en France, et puis la charcuterie, quoi, les gros. Il ne faudrait pas manger trop de ces choses-là, quoi.
1: Voilà,
0: ou du pain sans sel, ou peu sodé. Alors, le gouvernement pense à légiférer là-dessus, de façon à ce qu'on ait une alimentation qui contienne moins de sel.
1: Voilà, merci docteur Jean Lindsay. Ce que nous retenons aujourd'hui, c'est que la santé se construit souvent à travers des gestes simples. Privilégier une activité physique régulière, comme le vélo, vous nous l'avez rappelé, rester attentif aux facteurs de risque cardiovasculaire et puis apprendre à modérer notre consommation de sel. La recherche médicale continue de progresser et nous apporte régulièrement de nouvelles connaissances. Charge à nous de nous mettre en action. Merci à vous de nous avoir suivis. Rendez-vous très bientôt pour une nouvelle édition de la Revue Santé. D'ici là, prenez bien soin de vous et à très bientôt. Merci docteur Jean Lindsay, au revoir.
0: Au revoir Oscar.
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2: Chers auditeurs et auditrices, bonjour. Bonjour Laura.
3: Bonjour.
2: Qui est notre animatrice de notre émission Le brin d'herbe. Laura, nous sommes partis pour une nouvelle série de 5 émissions.
3: Aujourd'hui, nous allons parler des huiles essentielles de l'hiver. Je les ai sélectionnées, toutes celles dont on va parler traitent des affections hivernales, mais aussi d'autres choses, pour pas être redondant non plus.
2: Rarement une huile essentielle est bonne pour une seule chose.
3: En général,
2: elle touche plusieurs aspects.
3: Elles ont beaucoup de propriétés, oui.
2: Commençons aujourd'hui par ce que l'on appelle le laurier noble. Est-ce que c'est le même que celui que l'on met dans les sauces ?
3: Oui, il y a plusieurs lauriers, mais le laurier noble, c'est bien celui qu'on utilise en cuisine. C'est celui qu'on met dans les bouquets garnis. Il va aromatiser un petit peu les sauces, notamment des viandes. C'est, vous savez, ce bel arbre qui peut atteindre une bonne dizaine de mètres de haut si on ne le taille pas.
2: J'en ai un dans mon jardin.
3: Ah bah voilà, donc vous connaissez très bien l'arbre. Il a des feuilles persistantes, c'est-à-dire qu'elles restent sur l'arbre l'hiver. Elles sont luisantes et elles ont un joli vert foncé, c'est vraiment caractéristique. Ce sont des arbres qui ont la particularité d'être dioïques, c'est-à-dire qu'il y a des plants mâles et des plants femelles. Il n'y a pas les deux sexes sur le même arbre. Et on reconnaît bien sûr les plants femelles l'été quand on a les baies. Les plants femelles sont les seuls à avoir les baies de laurier.
2: Les Touaregs dans le désert utilisent le laurier.
3: Oui, mais c'est une plante méditerranéenne qui pousse partout autour de la Méditerranée. Et effectivement, les Touaregs s'en servent pour parfumer leur café.
2: Question donc, pourquoi l'appelle-t-on le laurier noble ? Y a-t-il un laurier vil ?
3: Il y a beaucoup de lauriers, et il y en a notamment des toxiques un petit peu, hein, le laurier rose par exemple, qui est très utilisé en ornement. Il est absolument toxique et il ne faut pas du tout le mettre dans la cuisine. Et celui-ci, il est noble par bien des aspects. Déjà, on va parler des propriétés médicinales qui sont vraiment multiples. Ce qu'il faut imaginer, c'est l'importance qu'avait cet arbre jadis. En fait, il y a à peu près 10 000 ans, la Méditerranée était entourée de forêts de lauriers. Alors même si après les forêts ont petit à petit disparu, il en reste quelques-unes en Turquie, dans ces pays, ça reste un arbre qui est très important, qui a été important pour les civilisations anciennes, notamment les Grecs. Et il y a notamment une mythologie relative à Apollon. Donc Apollon courtisait la jeune Daphné qui veut dire laurier en grec. Et en fait, le père de Daphné, qui voulait préserver sa fille, l'a transformée en laurier. Et donc, très déçu de ne pas pouvoir avoir sa belle, Apollon a fait du laurier, en fait, son symbole. Le laurier est devenu, par la suite, le symbole un peu des victoires, en fait. Des victoires sportives, notamment pour les vainqueurs des Jeux. Et puis, César s'en est couronné aussi. Et le laurier est, du coup, devenu un symbole de victoire militaire. Ça a été aussi une grande plante divinatoire. Religieuse, notamment en Grèce antique, les prêtres et les pythies des temples d'Apollon mâchaient des feuilles de laurier avant leur divination et dormaient aussi sur des brindilles de laurier pour rendre leurs rêves prémonitoires. Donc ça, c'était vraiment typique à ces temples-là d'Apollon, donc on retombe toujours sur nos pattes.
2: Et le mot le baccalauréat a à faire avec le laurier ?
3: Eh oui, laurier, laurus nobilis. Et effectivement, lauréat, maintenant on a encore cette symbolique de victoire. Les lauréats d'un concours sont effectivement les vainqueurs. Et puis le baccalauréat, baccalauréat en latin veut dire baie de laurier.
2: On parle de l'huile essentielle de laurier noble. Quelles sont ses propriétés ?
3: Elles sont multiples. Le laurier noble, on l'utilise beaucoup l'hiver, donc, puisque c'est une huile qui va traiter toutes les infections buccales, les gingivites, les douleurs dentaires, mais c'est parce que il a des propriétés antiseptiques, antivirales, antibactériennes, antifongiques. Donc ça va s'appliquer à la sphère buccale, mais aussi, du coup, à toutes infections, donc grippe, infection des voies respiratoires. C'est un expectorant. Et puis aussi, on l'utilise en massage pour les problématiques de douleurs musculaires et articulaires.
2: En massage, là.
3: En massage, oui, dans les huiles végétales. Et c'est aussi une bonne huile à intégrer dans un mélange pour les jambes, pour activer la circulation sanguine. Voilà, c'est un peu un fluidifiant sanguin. En fait, les huiles, on peut aussi les sentir, les respirer. Ça s'appelle l'olfactothérapie. Et là, je vais vous faire sentir Henri l'huile essentielle de laurier. Vous aurez la lourde tâche de décrire à l'odeur que vous sentez. C'est pas évident, hein, surtout avec une huile comme le laurier. Et en fait, si vous la sentez, c'est une huile qui va améliorer la confiance en soi, qui va travailler sur les peurs, les psychoses, les angoisses, en fait, tout ce qui nous bloque. Ça aide à dépasser ses limites. C'est vraiment l'huile du vainqueur, pour le coup, hein. On retrouve ses propriétés physiques et relatives à la mythologie. On peut connaître aussi l'huile des baies de laurier, qui est utilisée pour la fabrication des savons d'Alep.
2: Vous savez où on les trouve aujourd'hui, où ils sont fabriqués ?
3: Les savonniers, du coup, syriens, se sont un petit peu exportés, alors soit dans les pays voisins, ou certains aussi se sont installés en Europe, hein, et fabriquent depuis l'Europe. Après, effectivement, les savons d'Alep sèchent dans le désert, normalement, donc quand ils ne sont pas fabriqués dans des régions chaudes, ils seront moins secs.
2: D'accord. Voilà.
3: Il faudra les faire sécher à la maison un peu plus, quoi.
2: Merci au laurier noble et merci à Laura de nous avoir guidés dans cette découverte des propriétés du laurier noble. À la semaine prochaine, chers auditeurs. Au revoir, Laura.
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0: Bonjour et bienvenue à tous dans votre flash d'information pour ce vendredi. On commence tout de suite en parlant d'une affaire puisque TF1 a été condamné à verser près de 6,9 millions d'euros à Nicolas Hulot dans un litige autour de la marque Ushuaïa. La justice estime que la chaîne a mis fin de manière fautive au contrat qui lui garantissait une part des revenus générés par l'exploitation commerciale de la marque en 2024. TF1 avait vendu la marque Ushuaïa au groupe L'Oréal pour un montant estimé à 27,5 millions d'euros. Le tribunal a considéré que Nicolas Hulot devait percevoir le quart de cette somme, conformément à un accord signé en 1994. À l'origine, ce contrat prévoit que la société de Nicolas Hulot touche 25% des recettes liées aux produits Ushuaïa commercialisés par L'Oréal tant que la marque continuerait d'être exploitée. Or, les juges ont estimé que TF1 ne pouvait pas résilier cet accord puisque les produits Ushuaïa sont toujours vendus aujourd'hui. Poursuivons, et c'est une décision inédite de la justice française. Le tribunal judiciaire de Paris ordonne à Total Energy de revoir son plan de vigilance climatique en y intégrant les émissions de CO2 produites par ses clients lorsqu'ils utilisent le pétrole et le gaz vendus par le groupe. Alors, ces émissions appelées Scope 3 représentent la plus grande part de l'empreinte carbone de Total Energy, soit environ 335 millions de tonnes de CO2 en 2025. Le tribunal estime qu'elles doivent être prises en compte au titre du devoir de vigilance imposé aux grandes entreprises. Le groupe dispose de 6 mois pour se mettre en conformité. En revanche, la justice n'a pas suivi les associations sur leur demande d'imposer une réduction de la production de pétrole et de gaz ou l'abandon de nouveaux projets d'hydrocarbures. Pour les ONG à l'origine de cette procédure, c'est une première victoire quand même judiciaire. Elle rappelle que Total Energy sera responsable d'environ 1% des émissions mondiales de gaz à effet de serre. Allez, on poursuit maintenant et on va parler de cette canicule qui franchit un nouveau cap sanitaire. Face à la saturation des hôpitaux et à l'augmentation des urgences, le gouvernement a activé le niveau 3 du plan Orsan, le dispositif de gestion de crise du système de santé. Les premiers décès probablement liés à la chaleur sont désormais recensés, y compris chez les personnes jeunes victimes d'arrêts cardiaques. À Paris, 25 arrêts cardiaques ont été enregistrés en seulement 24 heures, contre moins de 10 habituellement. Les SAMU sont également sous forte pression, avec jusqu'à 50% d'appels en plus à la PHP et 40% de hausse au niveau national selon SAMU Urgence de France. Autre conséquence dramatique, 55 décès par noyade ont déjà été recensés depuis le début de la vague de chaleur, dont 65% sur des sites de baignade non surveillés ou interdits. Les autorités rappellent que les conséquences sanitaires de la canicule peuvent encore s'aggraver dans les prochains jours, les complications survenant parfois jusqu'à 10 jours après les fortes chaleurs. Allez, temps maintenant de parler un petit peu sport, puisque le dernier rendez-vous des Bleus avant les 16e de finale vont avoir lieu très prochainement. Ils ont déjà été qualifiés après leur succès 3-0 contre l'Irak. Et bien, l'équipe de France affronte ce vendredi soir la Norvège pour la première place du groupe 1. Les deux sélections comptent le même nombre de points, mais un seul terminera en tête de la poule. En face, attention à Erling Haaland, qui est auteur de 55 buts en 49 sélections, dont 16 pendant les qualifications mondiales. Le buteur norvégien s'est toutefois montré très élogieux envers les Bleus, estimant que la France allait probablement gagner contre nous et a même remporté la Coupe du Monde. Côté français, Didier Deschamps sera absent après le décès de sa mère. Son adjoint Guy Stéphan dirigera l'équipe. Coup d'envoi à 21h en direct sur M6 et Bing Sport, avec cette fois-ci l'espoir que les orages ne viennent pas perturber la rencontre comme face à l'Irak. Et pour terminer sur ce point foot, une petite anecdote insolite avant France-Norvège. Pour la Coupe du Monde, la sélection norvégienne n'a pas fait les choses à moitié. Elle a emporté 600 kg de poisson, 6000 oranges et 116 kg de fromage jusqu'aux États-Unis. L'objectif est simple, préserver les habitudes alimentaires des joueurs. Trois chefs étoilés accompagnent même la sélection et préparent notamment 15 litres de jus d'orange frais chaque matin. Une organisation aux petits oignons avant le choc face aux Bleus ce vendredi soir pour la première place du groupe. Et nous terminons ce flash bien entendu par du sport, mais cette fois-ci je vais laisser la place à Yvelin car il va nous parler d'un sport bien particulier qu'il connaît bien. Bonjour Yvelin.
1: Bonjour Camille. Et oui, si hier vous avez écouté la radio vers 18h30, vous m'avez entendu parler de la Formule 1. Et comme ce week-end il y a un Grand Prix, j'ai voulu vous en parler. Ce week-end, les pilotes et les équipes se rendent dans les montagnes de Spielberg en Autriche pour le 8e rendez-vous de la saison. Il a été construit en 1969 et a fait sa première course en 1970. Baptisé Austin Reichring, mais au milieu des années 1980, il est jugé vieux et inadapté, voire dangereux pour les monoplaces, à cause de nombreux incidents qui s'y produisent, comme en 1985, où l'Italien Andrea De Cesari perd le contrôle et fait une série de tonneaux, miraculeusement, il en sort indemne. Alors, en 1995, l'architecte allemand Hermann Tilke est chargé de rénover la piste et pendant 6 ans, de 1997 à 2003, le circuit est rebaptisé A1-Ring. Il accueille de nouveau le Grand Prix d'Autriche avant d'être à nouveau fermé et partiellement démoli. Mais en 2005, le circuit est racheté par Red Bull pour en faire un circuit d'essai pour l'écurie. Et après de gros travaux et rénovations, en 2010, il le rebaptise le Red Bull Ring et en 2014, il fait finalement son grand retour. Ce circuit comporte 10 virages avec 3 virages à gauche et 7 à droite et il mesure 4 km 318, c'est le circuit le plus court de la saison. Le record du tour le plus rapide a été fait en 2020 par le Finlandais Valtteri Bottas en 1 minute 2 secondes 939 et les pilotes doivent parcourir 71 tours lors du Grand Prix. Si vous êtes intéressé, sachez que les qualifications se déroulent samedi à 16h sur Canal+, et le Grand Prix dimanche à 15h encore et toujours sur Canal+. Merci de m'avoir écouté, rendez-vous au premier virage dimanche et je vous souhaite une bonne écoute sur Radio La Sentinelle.
0: Bonjour et bienvenue à tous, vous êtes bien dans votre journal, on se met avec notre journaliste Jean-François Crétel et pour toujours faire un petit parallèle entre un film et l'actualité, avec notre émission L'Actualité fait son cinéma. Aujourd'hui, eh bien, nous nous retrouvons pour un film particulier. Bonjour Jeff, tout d'abord, quand même.
2: Bonjour Camille, bonjour à toutes les auditrices et auditeurs. Alors, effectivement, c'est une légende du 7e art avec le réalisateur d'aujourd'hui. Sûrement un jour, d'ailleurs, dans notre nouvelle chronique que nous avons lancée, que nous avons déjà commencé, Cinéma de légende. Mm-hmm. Mais aujourd'hui, on parle de son nouveau film 2026. Alors, en anglais, Disclosure Day. Mm-hmm. Alors, chaque film de ce cinéaste qu'on va vite découvrir et savoir qui il est, c'est un événement. Alors, si je te dis juste comme ça, les Dents de la Mer, E.T., les 4 premiers Indiana Jones, et Il faut sauver le soldat Ryan, et tous les autres films, tu me dis comme metteur en scène.
0: Oh bah oui, attends, le fameux réalisateur Steven Spielberg, hein, ça, voilà. Ça va, on connaît.
2: Alors, tu sais, lorsque, c'est comme tout, hein, au niveau chanson, au niveau... artistique, on peut avoir son petit chouchou, mmh. Et avoir un artiste que l'on suit et qu'on met d'ailleurs sur un piédestal. Normalement, on doit, enfin en tout cas, on peut être admiratif pour la vie. Normalement.
0: C'est marrant parce que j'ai quand même l'impression que pour une fois, de sentir un peu une pointe de déception. Alors vas-y, dis-nous un peu plus pour ce nouveau film de Steven Spielberg.
2: Oui, c'est vrai, tu as raison. Alors, les films de Steven Spielberg sont souvent, ou toujours, on pourrait même les deux rattacher à un thème principal. Alors, on peut continuer à en citer d'autres, comme Lincoln, La couleur pourpre, vraiment à voir, Amistad, à voir aussi, L'Empire du Soleil, à voir aussi, et bien sûr, le film qui lui a amené les Oscars, La liste de Schindler. Mmh. Alors, j'ai laissé de côté Les grosses bébêtes, hein, pour ceux qui comprendront. C'est pas franchement mon intérêt. C'est pas mon seul cinéaste favori, hein. Dans notre chronique de légende, on en découvrira d'autres. Alan Parker, Michael Mann, Orson Welles, Alfred Hitchcock, Frank Capra, pour vraiment les années 50-60, et bien d'autres. Alors en France, j'ai quand même quelques chouchous, si on peut dire. Claude Berry, mm-hmm. Marcel Carnet, Henri Verneuil, il y en a bien d'autres. Mais Steven Spielberg, il est à part, pour moi. Hein. C'est le cinéaste qui sait raconter des histoires, les mettre en scène, et dans Disclosure B, on voit des scènes vraiment extraordinaires. C'est le metteur en scène que je suis en particulier.
0: Oui, puis on peut aussi citer un autre grand film. C'est vrai qu'il y en a eu beaucoup, hein, mais il y a eu vu qu'on va, je pense, partir sur cette thématique-là, il y a le fameux « À la rencontre du troisième type » aussi, hein.
2: Exactement, tu vas plus vite que moi. Alors justement, le film d'aujourd'hui, toujours avec mon accent anglais, Disclosure D, est une suite de « À la rencontre du troisième type ». Alors, troisième type, film de 1977, et donc la suite cette année, 2026. Mais alors, comme je disais, ça pose quelques questions.
0: Bah allez, vas-y, dis-nous tout, on veut savoir.
2: À la rencontre du troisième type, je pense que beaucoup l'ont vu ou en ont entendu parler. En plus, avec la musique étonnante, hypnotisante de John Williams, avec ses quelques notes de musique, aborde la rencontre avec les extraterrestres. Mais alors, c'est une rencontre planétaire dans une attente d'échange, de découverte. On sait qu'ils arrivent et on veut échanger avec eux, mais vraiment que cette rencontre soit pacifique, puisqu'ils viennent de façon pacifique. Mmh.
0: C'est vrai que c'est, il a fait beaucoup de films d'extraterrestres, ça n'a pas toujours été aussi pacifique, hein. Je pense notamment à la fameuse Guerre des Mondes avec Tom Cruise, hein, de 2005, et puis là, bah, celui d'aujourd'hui qui est peut-être encore un petit peu différent au niveau de l'ambiance.
2: Exactement. Alors, donc, comme je disais, la rencontre du troisième type, pour nous, les humains, c'est de vivre cette rencontre tellement espérée, hein, dans une attente merveilleuse. Alors, c'est vrai, comme tu dis, la guerre des mondes, alors tout est dans le titre d'ailleurs, c'est la guerre avec les extraterrestres parce qu'ils sont vraiment pas gentils. Alors, je glisse au milieu E.T., alors c'est un conte parce qu'il est venu et il est reparti à la maison, comme il dit. Alors, c'est E.T. Mmh. Alors, Steven Spielberg, pour celui de cette année, et, alors, il le présente comme un film où l'extraterrestre et le spirituel sont associés. Et c'est là où je coince un peu. Je trouve qu'il y a un problème, une confusion de sa part, ou peut-être de la mienne. Mais celui d'aujourd'hui, Disclosure Day, alors c'est mon ressenti ou ma façon d'en parler. J'ai ressenti, tu vois, que, alors, les mots sont tels qu'ils sont, mais c'est comme une escroquerie intellectuelle. Et d'une certaine façon aussi, on y reviendra, une trahison spirituelle.
0: Oui, bah alors explique-nous un peu ta déception, cette confusion, j'essaie de comprendre un peu plus là.
2: Ouais, alors pour être précis, bah, disons que les extraterrestres capturés lors de leur visite, puisqu'ils seraient venus plusieurs fois, et dissimulés à la population pour leur faire subir des tests médicaux, bah, comment ils sont constitués, leurs yeux, l'estomac, enfin, etc. Mmh. Alors c'est une thèse assez connue. C'est un peu comme celle pour la Lune, hein. On ne serait jamais atterri là-haut, tout aurait été fabriqué dans un studio de cinéma. Alors, pour aller dans le sens de Spielberg, comme dit un proverbe indien, pour comprendre quelqu'un, dit le proverbe, il faut chausser ses mocassins. Donc ici, les mocassins, on va voir, c'est les films de Steven Spielberg.
0: Alors justement, il reste fidèle à son thème favori dans ses films, on peut dire ça, la science-fiction, l'extraterrestre. Alors, qu'est-ce qui ne va pas ? Qu'est-ce qui...
2: C'est le fait, on va voir, hein, c'est lui qui met ça sur le tapis, il y a la présentation soi-disant spirituelle, mais sa façon, elle me perturbe. Si on regarde les d'autres films, alors un autre film spirituel comme Amistad, où il fait rencontrer l'horreur de l'esclavage et la foi chrétienne par les dessins d'une Bible, La Liste de Schindler, hein, qui fait comprendre l'identité juive de Spielberg, avec l'horreur et le chaos de la Shoah. Mais alors, donc, au niveau spirituel, il connaît le sujet. C'est quelque chose, même dans le premier Indiana Jones, hein, allez le revoir, hein, avec cette arche. Donc, il connaît le sujet à sa façon personnelle et de façon culturelle, chacun à sa façon.

0: plutôt en le retour de Jésus-Christ. Puis, en cherchant, j'ai lu ou relu que la démarche de Spielberg, c'est plus mystique. Et c'est le mot qui est employé. Alors, est-ce que mystique est différent de spirituel pour Spielberg et pour nous, à chacun de voir?
1: Je ne sais pas.
0: Alors, effectivement, pour moi, c'est pas le même contenu, c'est pas pareil. C'est là où je suis assez déboussolé, et en tout cas, ça a été ma façon en sortant. Alors que c'est lui qui met ça sur le tapis, hein, qui glisse la présence et la pensée chrétienne.
1: Ouais, mais ça manque de cohérence par rapport au comportement de la religieuse, à sa façon de voir les choses. Ouais, je comprends ce que tu veux dire.
0: Et c'est ça. Il va pas jusqu'au bout. Il met pas les choses. La pensée chrétienne, elle est pas là. Donc, quand je dis trahison spirituelle, c'est ça. Ça. Alors qu'il, comme je disais, il est juif, il croit ou connaît. Comme ils disent, la venue du Messie, les chrétiens, c'est le retour de Jésus-Christ. Donc, juifs et chrétiens se retrouvent dans la même pensée avec des points communs et différents. On peut aussi même parler de l'action et de la mission des anges indiquée dans la Bible. Donc, si Spielberg avait voulu aborder ce thème complet pour équilibrer son propos, bon, il n'y a pas de souci. Je me suis dit, bon, c'est objectif. Et surtout que dans la dernière séquence, de nous faire comprendre que nous ne sommes pas seuls, hein, bien sûr, puis le dernier mot du film revient à l'extraterrestre, écoutez. Donc à nous de remplir le dialogue qui devait ou qui devra exister.
1: Alors d'après toi, est-ce qu'il faudrait voir ce film ?
0: Bon, mais un Spielberg, c'est un Spielberg. Hein, mais comme je dis, c'est aussi d'avoir tous ces paramètres. Ça nous fait réfléchir sur cette notion de tout film qu'on voit. Quelle est l'approche du réalisateur et quelle est la mienne?
1: C'est vrai. En tout cas, merci Jeff d'avoir parlé de ce film, car c'est quand même un film important pour cette année 2026. Et j'ai presque envie de te dire à très bientôt, parce que de toute façon, on n'a pas fini de parler de cinéma dans notre chronique, car l'actualité fait son cinéma, comme aujourd'hui avec notamment ce film de ce grand réalisateur Steven Spielberg.
0: Exactement. Alors, j'en verrai d'autres hein, de Spielberg, mais peut-être à le mettre moins sur le piédestal, comme on dit. Mais en tout cas, c'est un film à voir en salle, comme je dis souvent, la vraie place du cinéma, la place unique à suivre le cinéma dans les salles. Voilà, donc à bientôt, auditrices et auditeurs, pour d'autres découvertes de cinéma. Le cinéma existe toujours, quand même avec un Spielberg.
1: Bonjour tout le monde, c'est Camille avec vous sur Radio La Sentinelle, j'espère que vous allez bien, nous sommes ensemble pendant une petite heure pratiquement, jusqu'à 19h sur RLS, et je ne suis pas tout seul, je suis avec Yvelin. Bonjour Yvelin.
2: Bonjour Camille.
1: Alors comment ça va en cette fin de semaine?
2: Ça va, un peu fatigué mais ça va.
1: Bon tant mieux. Alors c'est ton dernier jour ici à la radio. Hein.
2: Ouais.
1: Ah déjà. Ça fait quelque chose, hein. Ouais. Ça va vite. Hein.
2: Ça va trop vite, ouais.
1: Ouais, donc t'as eu l'occasion notamment de faire une petite chronique hier sur la Formule 1,
2: ouais.
1: On en a parlé un peu à Adolphe. Flash, c'est vrai que c'est un sport assez particulier qu'on connaît pas assez, je trouve.
2: Ah non.
1: Mais bon,
2: c'est dommage. Hein.
1: Ouais, c'est dommage. En tout cas, faut pas hésiter à se renseigner, à regarder un petit peu ce qui se fait. La course automobile, c'est quand même assez sympathique. Alors, la suite du programme. On commence notre programme tout juste. Donc, qu'est-ce que l'on va écouter?
2: Bon, on va commencer avec Somebody That I Used to Know de Gotye et Everglow de Coldplay.

0: Et c'était Everglow de Coldplay. Et maintenant, il me semble bien que Camille va nous raconter une petite anecdote insolite. Peux-tu nous en dire plus?
1: Ah ouais, j'en ai même pas qu'une, j'en ai deux. Et oui, parce que on va commencer en partant en Californie avec une semaine qui aurait très bien pu servir de scénario au fameux Dans de la mer. Alors, faut imaginer le soleil, la plage, tout se passe bien. On imagine bien le serveur tranquillement assis sur sa planche, tu sais, un peu au large.
0: Ouais.
1: Eh bien, sauf qu'il ignore complètement qu'un requin est en train de tourner autour de lui. Et en fait, le seul à s'en rendre compte, c'est un photographe qui pilote son drone au-dessus de la plage. Donc, il voit la scène, il la filme d'ailleurs. Impossible de crier, le gars est vraiment trop loin au large. Alors, il va improviser, il va pousser les moteurs de son drone à fond pour attirer un peu l'attention. Puis, il va faire voler l'appareil juste au-dessus du requin pour que bah, finalement, le surfeur puisse se rendre compte qu'il est un petit peu dans une mauvaise passe, tu vois. Et du coup, voilà, le message a bien été reçu par le surfeur qui a commencé à rejoindre le plus vite la berge avec sa planche. Du coup, comme quoi, ça pourrait être une nouvelle technique, les drones, pour avertir d'un danger immédiat. Pourquoi pas, au moins, ça peut servir. Et puis, j'ai une autre annonce. Alors, cette fois-ci, ça concerne la France. On part direction la Touraine. Alors, forcément, là, c'est le moment de la canicule, les fortes chaleurs. Ouais. Et on va parler d'un agriculteur qui est quand même devenu une petite star sur les réseaux sociaux, puisqu'il a décidé un petit peu de climatiser ses vaches, entre guillemets, si je puis dire, avec une clim un peu version ferme. Et donc, pour aider son troupeau à supporter la canicule, il a bricolé un système qui sert à brumiser un petit peu un jet d'eau brumisateur dans tout son hangar avec d'énormes ventilateurs et tout. Et au final, il fait jusqu'à quand même 10 degrés de moins à l'intérieur qu'à l'extérieur.
0: Ah oui, quand même.
1: Donc, c'est quand même assez conséquent.
0: Ah oui,
1: Nous, on a la clim, c'est bien, mais quand on a une ferme, on n'a pas forcément des clims à l'intérieur.
0: Ouais, donc, 10 degrés quand même, c'est pas rien.
1: Ah ouais, 10 degrés, ça fait plaisir. Moi, je peux te dire que si j'avais 10 degrés de moins chez moi pour dormir le soir, je serais content.
0: On dormirait bien, là.
1: Ah ouais, c'est clair. Comme quoi, certains vont chercher la fraîcheur à la plage et d'autres vont fabriquer directement leur moyen de fraîcheur à l'étable. Allez, on va poursuivre ce petit moment en musique avec toi, parce qu'on a encore deux autres titres à passer.
0: Eh ben oui, parce que ce sera Give You Love de Jessica Mauboy avec Jason Derulo et Wish You the Best de Lewis Capaldi.

0: Et l'on vient d'écouter à l'instant Lewis Capaldi avec Wish You the Best. Allez, la suite du programme sur RLS, c'est tout d'abord vous donner aussi un petit point sur les contacts. Et pour cela, eh bien, je vais me tourner vers toi, Yvelin, pour savoir un petit peu comment nous joindre par téléphone ou même ici venir nous voir directement sur la radio.
1: Eh ben ouais, parce que si vous voulez nous appeler, il nous suffit de nous appeler au 02 35 03 79 52, ou même si vous voulez directement venir nous voir, vous allez au 56 rue Pierre Renaudel à Rouen, et sachez qu'on rappelle, il y a toujours le petit parking après, comme ça vous nous appelez et on vous réserve une place sur le parking.
0: Voilà, c'est aussi simple que ça, et puis nous on se fera un plaisir de vous accueillir. Notamment si vous voulez faire un petit essai à la radio, pourquoi pas, un peu comme Yvelin, voilà, avec son stage, il a pu s'essayer à la radio, même si tu en avais déjà fait ton école, je crois.
1: Oui.
0: Oui, voilà, c'est ça, c'est que tu avais déjà une première expérience, c'est vrai que... Mais bon, après, c'est vrai que ça change aussi la radio en tant que telle. Disons qu'on n'est pas utilisé par le même, on n'est pas écouté par le même nombre d'auditeurs non plus, quoi.
1: Non, ça c'est clair.
0: J'imagine. Bon, alors, et puis pour moi, pour vous donner quelques infos sur les contacts internet, je rappelle que vous pouvez nous suivre sur le site www.radio-rls.fr, sur notre Facebook, au nom de Radio La Sentinelle, mais également sur Instagram. Allez, la suite du programme en musique, je me tourne vers toi, Yvelin, je sens que t'es motivé là. C'est quoi les deux prochains titres ?
1: C'est Si on chantait de Vianney et Mesdames de Grand Corps Malade.

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1: Et c'est Mesdames que l'on vient d'écouter à l'instant avec Grand Corps Malade. Voilà un titre pour toutes ces dames. On pense à vous. Et maintenant, on va passer à un petit point anniversaire. Car c'est vrai qu'il fait chaud, mais parfois, on souffle nos bougies, on fait la fête. Et c'était le cas, n'est-ce pas, au Havre?
2: Eh oui, car le jeudi 25, le casino du Havre fêtait ses 20 ans. Et oui, ce casino du Havre, qui est l'un des édifices emblématiques qui borde le bassin du commerce en centre-ville. Il a été édifié en 1957 sous la direction de l'architecte Otello Zavaroni. Le casino a d'abord été occupé par la chambre de commerce, mais en 2006, il devient un lieu de loisirs en hébergeant un casino, également un hôtel 4 étoiles, un spa, un bar et aussi un restaurant, et plus encore un espace dédié au salon ou au spectacle. Pour cet anniversaire, le casino avait organisé une soirée festive à partir de 19h30. Et il y avait au programme musique live, show de danse et animation, apéritifs, dégustations et tombola. Mais malheureusement, le feu d'artifice qui avait été prévu a dû être annulé à cause de mauvaises conditions météo dues à la canicule. Donc il sera reporté à une date ultérieure.
1: Ouais, donc voilà, ils n'ont pas pu forcément, faire sauter les bougies sur un gâteau avec le beau feu d'artifice, mais vous inquiétez pas, ça viendra un peu plus à la fraîche.
2: Là, tous les Havrais auraient crevé, là.
1: Ouais. Ah oui, non, c'est clair. Et puis d'ailleurs, c'est vrai que les feux d'artifice, ça me fait penser que début juillet, mi-juillet, 14 juillet, on aura le droit certainement à pas mal de feux d'artifice bientôt, donc ils vont peut-être en profiter pour le mettre dans cette période-là, c'est fort possible.
2: C'est sûr.
1: Alors, la suite du programme en musique. Moi, ce que je vous propose, c'est d'écouter un petit Vigon by MNG avec Sitting on the Dock of the Bay, suivi de Imagine Dragon avec Thunder.

0: Et l'on vient d'écouter à l'instant Thunder avec ce groupe Imagine Dragon. Et je vois que c'est bientôt l'heure de nous quitter. J'ai quand même une petite info à vous donner, notamment concernant un festival que vous connaissez bien, le festival Zanzibar, qui revient en septembre, le 12 septembre, au niveau de Conteville. C'est un moment festif avec plusieurs styles musicaux qui vous sont présentés. L'année dernière, en 2025, il y avait quand même du reggae dub, du rap, de la pop, du rock, un DJ set également et de la chanson française. Bref, c'est un festival très diversifié et nous avons quelques petites nouvelles à ce sujet, notamment le fait qu'il y aura un rendez-vous proposé par les organisateurs du festival le 7 juillet. C'est un mardi. Et c'est à partir de 18h30 à Conteville. On vous propose ainsi de vous présenter la programmation de Zanzibar 2026 avec un petit kick-off event, comme on dit, de 18h30 à 22h, où il y aura sur place notamment le pressoir, le food truck chez Lude et la présence d'un DJ, DJ Simon, qui vous donne rendez-vous là pour une soirée musicale. Donc à Conteville, c'est gratuit et je rappelle le 7 juillet à 18h30 et je vais me tourner un petit peu vers toi Evelyn parce qu'il va rester deux titres pour finir l'heure, est-ce que tu pourrais nous les donner ?
1: Et bien, ce sera Le Présent d'abord de Florent Pagny et Emmène-moi de Boulevard Désert.
0: Voilà, et puis nous, bah, malheureusement, on se retrouvera pas lundi parce que c'est la fin de ton stage. T'en as pensé quoi de ce stage du coup ?
1: Bah, j'ai adoré, je te remercie de m'avoir accueilli, c'était très sympa. Et puis,
0: bah, écoute, c'est toujours un plaisir. Hein. Mm. Et puis si un jour tu veux passer, faire une émission, ça, bah, faut appeler en amont. Et puis nous, on s'organise et puis on peut toujours faire quelque chose si t'es dans le coin, hein, bien sûr.
1: Ouais.
0: Parce qu'on rappelle que t'es quand même, tu prends le train, t'es un peu plus loin.
1: C'est là-haut. Pas grave, on se débrouillera.
0: Ouais, il y a moyen de se débrouiller. En tout cas, bientôt, on va rediffuser également la chronique Pit Talk, où vous aurez l'occasion de découvrir un petit peu l'univers de la Formule 1. Bah écoute, merci en tout cas, et puis je te souhaite de passer une très bonne soirée, enfin, à toi, mais aussi à tous nos auditeurs.
1: Oui, bien sûr.
0: Et salut tout le monde.
1: Salut.

d'Alphonse de Lamartine, le lac. Ainsi, toujours poussés vers de nouveaux rivages, dans la nuit éternelle emportée sans retour, ne pourrons-nous jamais sur l'océan des âges jeter l'ancre un seul jour? Ô lac, l'année à peine a fini sa carrière, et près des flots chéris qu'elle devait revoir, regarde, je viens seul m'asseoir sur cette pierre où tu la vis s'asseoir. Tu mugissais ainsi sous ces roches profondes, ainsi tu te brisais sur leurs flancs déchirés, ainsi le vent jetait l'écume de tes ondes sur ses pieds adorés. Un soir, t'en souvient-il, nous voguions en silence, on entendait au loin sur l'onde et sous les cieux que le bruit des rameurs qui frappaient en cadence tes flots harmonieux. Tout à coup, des accents inconnus à la terre du rivage charmer frappèrent les échos, le flot fut attentif et la voix qui m'est chère laissa tomber ces mots. Autant, suspend ton vol. Et vous, or propice, suspendez votre cours, laissez-nous savourer les rapides délices des plus beaux de nos jours. Assez de malheureux ici-bas vous implorent. Coulez, coulez pour eux, prenez avec leurs jours les soins qui les dévorent, oubliez les heureux. Mais je demande en vain quelques moments encore, le temps m'échappe et fuit, je dis à cette nuit, sois plus lente, et l'horreur va dissiper la nuit. Aimons donc de l'heure fugitive. Hâtons-nous, jouissons. L'homme n'a point de peur, le temps n'a point de rive. Il coule et nous passons, tant jaloux se peut-il que ces moments d'ivresse, où l'amour à long flot nous verse le bonheur, s'envole loin de nous de la même vitesse que les jours de malheur. Et quoi, nous pourrons-nous fixer au moins la trace? Quoi passer pour jamais? Quoi tout entier perdu? Ce temps qui les donna, ce temps qui les efface, nous les rendra plus. L'éternité, néant. Passez, sombres abîmes, que faites-vous des jours que vous engloutissez? Parlez. Nous rendrez-vous ces extases sublimes que vous nous ravissez? Ô lac, rocher muet, grotte, forêts obscures, vous que le temps épargne ou qu'il peut rajeunir, gardez de cette nuit, gardez, belle nature, au moins le souvenir. Qu'il soit dans ton repos, qu'il soit dans tes orages, beau lac, et dans l'aspect de tes riants coteaux, et dans ces noirs sapins, et dans ces rocs sauvages qui pendent sur tes eaux. Qu'il soit dans le zéphyr qui frémit et qui passe, dans les bruits de tes beurres sur par tes beurres répétés, dans l'astre au fond d'argent qui blanchit ta surface de ses mots clarté. Que le vent qui gémit, le roseau qui soupire, que les parfums légers de ton air embaumé, que tout ce qu'on entend, l'on voit ou l'on respire, tous disent, ils ont aimé.

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1: Vous êtes tous des envoyés. Méditons dans Matthieu 25 au verset 40 « À chaque fois que vous avez fait cela au plus petit ».
2: La plupart des personnes que nous pouvons rencontrer et qui ne connaissent pas Dieu ne s'attendent donc pas à lui. Elles ne peuvent savoir que Dieu est vraiment la réponse à tous les problèmes et à toutes leurs attentes. Elles espèrent une famille heureuse et équilibrée, une santé florissante, une belle maison ensoleillée, un meilleur emploi, une vraie considération, une valorisation et une raison d'être. Toutes ces choses qui sont légitimes ne sont pas toutes accessibles pour autant et tous les efforts faits pour les atteindre ne sont pas garants du succès. Le chrétien seul sait que les vraies valeurs sont ailleurs, mais comment convaincre ceux qui se limiteront à lui dire « C'est sûrement bien pour toi, mais la religion ce n'est pas pour moi. Tu as de la chance de croire, mais ce n'est pas mon truc ». Tous nos beaux discours sur Dieu, sur la création, sur la magnifique parole de Jésus et sur les chapitres lumineux de la Bible ne suffiront pas pour déverrouiller une oreille devenue trop dure ou une intelligence trop fermée.
1: Alors que faire ? Saisir la consigne de Jésus en offrant le verre d'eau, le kilomètre supplémentaire, la parole douce, le pardon attendu. Autant de choses peut-être moins spectaculaires que le ministère du missionnaire admiré ou du prédicateur adulé, mais certainement plus efficace. En effet, dans un monde d'indifférence et d'égoïsme, où chacun ne vit que pour ses intérêts, l'attitude bienveillante du chrétien à l'égard de tous, en écho à la bienveillance de Dieu, pourra faire tomber toutes les résistances, toutes les réticences et ainsi ouvrir une brèche par laquelle l'amour de Dieu pourra se déverser, faisant suite à l'amour du prochain. En cela, nous sommes tous des apôtres, des envoyés de la part du Père.
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Lecture du livre du pasteur Joël Chédru, Jésus ce célèbre inconnu, chapitre 14, pour Jésus l'heure est venue. Avant la fête de Pâques, Jésus, sachant que son heure était venue de passer de ce monde au Père, Jean chapitre 13, verset 1. Cette expression « son heure était venue » signifie qu'il va bientôt mourir. Il n'a que 33 ans et seulement 3 années d'une vie publique, riche d'un ministère marqué par le miraculeux. Jésus achève son ministère ici-bas pour entrer maintenant dans sa dernière heure, c'est la veille de sa mort. Jésus a souvent évoqué sa mort comme étant son heure. Lors des noces à Cana en Galilée, Jésus dira à sa mère « Mon heure n'est pas encore venue » et sa mère de dire au serviteur « Faites ce qu'il vous dira ». Pendant la fête des tabernacles, alors que Jésus enseignait dans le temple, les autorités religieuses cherchaient à se saisir de lui, personne ne mit la main sur lui parce que son heure n'était pas encore venue. Toujours dans le temple, personne ne se saisit de lui parce que son heure n'était pas encore venue. De plus en plus, les pensées de Jésus se focalisaient sur les événements difficiles et imminents qu'il savait devoir affronter, les souffrances indescriptibles qu'il endurerait. Devait-il demander à son Père de le délivrer? C'était impossible, car c'était justement pour cette heure-là qu'il avait quitté le ciel, qu'il était né sur cette terre et qu'il était maintenant si près du but de sa mission ici-bas. N'a-t-il pas déclaré au cours de son ministère « Je donne ma vie, personne ne me l'ôte, mais je la donne de moi-même, j'ai le pouvoir de la donner et j'ai le pouvoir de la reprendre, tel est l'ordre que j'ai reçu de mon Père ». Malgré les apparences, personne n'aurait pu arrêter, condamner et crucifier Jésus sans son consentement. Jésus n'a pas été la victime impuissante d'un complot tramé contre lui et auquel il aurait pu échapper. Jésus n'avait pas un couteau sous la gorge ni une arme sur la tempe. Il s'est livré lui-même à la mort, dit le prophète Ésaïe. Plus qu'un meurtre commis par des hommes, la crucifixion de Jésus est un sacrifice librement consenti par le Seigneur lui-même pour notre salut. Le plan divin pour le salut du monde était établi avant même la création du monde. L'apôtre Pierre a écrit dans sa première lettre, en parlant de Jésus, « Il s'est sacrifié comme un agneau sans défaut et sans tache, prédestiné avant la fondation du monde. » Jésus ne sera pas surpris par les événements ni par leur déroulement, car il savait tout ce qui devait lui arriver. C'est le moment le plus important de sa mission ici-bas. Jésus va vivre ce que l'on appelle communément la passion du Christ. 3 fois, le Seigneur avait averti ses disciples de sa mort prochaine. « Voici, nous montons à Jérusalem et le Fils de l'homme sera livré aux principaux sacrificateurs et aux scribes. Ils le condamneront à mort, le livreront aux païens qui se moqueront de lui, cracheront sur lui, le frapperont à coups de fouet et le feront mourir et 3 jours après, il ressuscitera. » Par ailleurs, dans l'Évangile, nous lisons « Mais les disciples ne comprenaient pas cette parole et ils craignaient de l'interroger. Ils s'étaient fait l'image d'un Messie conquérant. Ils s'attendaient à un royaume terrestre qui débuterait maintenant. Nous espérions que ce serait lui qui délivrerait Israël. »

0: parallèle de l'occupation romaine. Les chefs religieux n'avaient pas supporté l'enseignement de Jésus, qui dénonçait leur hypocrisie, dépouillant les veuves de leurs biens et faisant pour l'apparence de longues prières, paraissant justes aux hommes, mais au dedans plein d'hypocrisie et d'injustice. Ils prirent en secret la décision de se saisir de Jésus et de le mettre à mort. Ils cherchaient les moyens d'arrêter Jésus par ruse, dit l'Évangile, et de le faire mourir. Ils trouvèrent un triste allié en la personne de Judas, dont le nom est à jamais associé à la trahison. Ce Judas qui alla s'entendre avec les chefs des sacrificateurs et les chefs des gardes sur la manière de le leur livrer. Ils furent dans la joie et ils convinrent de lui donner de l'argent. Ils lui payèrent 30 pièces d'argent, le prix d'un esclave. Depuis ce moment, ils cherchaient une occasion favorable pour leur livrer Jésus. Lors du dernier repas avec ses disciples, celui de la Pâque juive, une fête religieuse où les Juifs célébraient la délivrance de leurs ancêtres de l'esclavage de l'Égypte, en offrant le sacrifice d'un agneau, Jésus se mit à table, et les apôtres avec lui. Il leur dit « J'ai vivement désiré manger la Pâque avec vous avant de souffrir ». Judas eut l'audace et l'imprudence de participer à ce repas, malgré le secret dont il essaya de s'entourer. Judas ne surprendra pas Jésus, mais il sera lui-même surpris par Jésus qui dévoila sa trahison. Judas laissa soudainement le repas et se hâta de sortir, il faisait nuit. C'est ce soir-là que Jésus institua la scène avec le pain et le vin, auquel il donna une nouvelle dimension dans leur signification, le pain représentant son corps meurtri et le vin son sang répandu lors de son sacrifice sur la croix, pour l'expiation de nos péchés et notre délivrance de la condamnation. Après avoir chanté les psaumes, dit l'Évangile, ils se rendirent au mont des Oliviers.
1: C'était la lecture du livre du pasteur Joël Chédru, Jésus, ce célèbre inconnu, avec Daniel Baudelec.

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3: Amis auditeurs, internautes de la radio La Sentinelle, vous qui nous branchez à travers les www.radio-rls.fr ou sur le 97.9 FM, nous sommes très heureux de rentrer chez vous pour votre émission tant attendue, tant aimée, 180 secondes de foi. La prière, une puissance. Philippiens chapitre 4, le verset 6. Ne vous inquiétez de rien, mais en toute chose, faites connaître vos besoins à Dieu par des prières et des supplications. Ne vous inquiétez de rien, mais en toute chose, faites connaître vos besoins à Dieu par des prières et des supplications. J'aime bien comment l'apôtre Paul commence le texte en disant « Ne vous inquiétez de rien, mais en toute chose, faites connaître vos besoins à Dieu par la prière. » Mais bien-aimés, sœurs et frères, la prière est une arme spirituelle puissante. Elle ouvre le cœur à Dieu. Elle apporte la paix. Elle renouvelle les forces. Et dans le combat spirituel, la prière n'est pas un dernier recours. Elle est une priorité. Mon frère, ma sœur, aujourd'hui, avant de paniquer, prie Dieu. Avant de te décourager, prie Dieu. Car une personne qui prie n'est jamais seule dans le combat. Et Dieu nous rassure dans sa parole. Je suis avec vous tous les jours jusqu'à la fin du monde. Déjà, bonne et heureuse journée. Que le Seigneur vous bénisse abondamment.
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1: La dépression n'est pas quelque chose de facile ni agréable à vivre, qu'elle nous touche, nous ou nos proches. Christophe Selmar, bonjour et merci de nous aider à mieux comprendre ces phénomènes.
2: Merci.
1: Nous parlons donc d'Abraham, de Sarah et d'Agar qui était la servante de Sarah pour cette gestion particulièrement délicate de ce manque d'enfants qui s'est transposé selon la coutume par le fait que Abraham donne un enfant à Agar, ce qui est encore compliqué a priori les relations familiales.
2: Oui, alors tout ceci pour dire que dans la dépression du phlegmatique, il y a le refus de prendre des décisions. Face à l'amertume, à la jalousie de Sarah qui voit que maintenant sa servante a un enfant et qu'elle prend des grands airs de dame et d'épouse légitime, mmh. parce que à l'époque la favorite était celle qui donnait l'enfant au maître, on se serait attendu de la part d'Abraham qu'il prenne les choses en main.
1: Abraham, qui, on le rappelle, était quand même un personnage.
2: Oui, et puis estimé et reconnu. Mais chacun d'entre nous a les faiblesses de son tempérament. Et le tempérament d'Abraham est un tempérament où la priorité, c'est la recherche de la paix, de la tranquillité.
1: Éviter le conflit à tout prix.
2: Quitte à avoir des compromissions qui vont générer des conflits plutôt que de les affronter et afin de mettre un point final. On se serait attendu qu'Abraham aille voir Agar et lui dise « Écoute, tu es quand même la servante, hein, et combien même tu portes un enfant, c'est notre enfant puisque tu es une esclave et l'enfant que tu mettras au monde, c'est le nôtre. Donc je te conseille par mesure d'apaisement, d'avoir tel et tel et tel comportement. »
1: Un peu profil bas, quoi.
2: Voilà, ce qui fait que le tempérament du phlegmatique, c'est que c'est une personne soumise à son conjoint. Mmh. Pour avoir la paix, la tranquillité, comme vous dites, on évite le conflit en faisant un profil bas. Et voilà, nous avons vu l'attitude que Abraham a eue vis-à-vis d'Agar, en disant à son épouse Sarah, écoute, c'est ton esclave, tu en fais ce que tu veux, elle est en ton pouvoir et agis à son égard comme tu le trouveras bon. Je pense que c'est quelque chose d'extrêmement déshonorant pour Abraham de ne pas oser prendre ses responsabilités de chef de famille. Et voilà une des causes de dépression, à la fois chez le phlegmatique que pour son conjoint, c'est que on s'attend d'un conjoint de type d'un conjoint qu'il prenne des décisions, qu'il ait
1: prenne
2: une
1: en charge
2: identité,
1: certains
2: qu'il agisse, on se dilue dans le problème, on prend tous les contours possibles pour ne pas voir le problème, une politique d'autruche. Ce qui fait que Dieu est obligé d'intervenir et on nous dit qu'il y a un messager, un ange de l'Éternel, qui va trouver Agar en fuite parce qu'elle est persécutée méchamment par Sarah, qui va la trouver en fuite près d'une source d'eau dans le désert et qui va lui dire « Agar, servante de Sarah, voilà, n'oublie pas ton statut, d'où viens-tu et où vas-tu ?»
1: Donc, une fois de plus, des questions.
2: Voilà, hein, c'est toujours parce que la pauvre, elle est en fuite, elle est en pleurs, elle est dans le désert, elle est perdue, elle ne voit même pas cette source d'eau tellement elle est prise par son problème, elle ne sait pas où aller. Et elle dit à Dieu ou à son émissaire, « Je fuis loin de Sarah, ma maîtresse. » L'ange de l'Éternel lui dit, « Retourne vers ta maîtresse et humilie-toi sous sa main. » Ce conseil, Abraham aurait pu le donner en rappelant sa position réelle. L'ange de l'Éternel lui dit, je multiplierai ta postérité, elle sera si nombreuse qu'on ne pourra la compter. L'ange de l'Éternel lui dit, voici, tu es enceinte. et tu enfanteras un fils, à qui tu donneras le nom d'Ismaël. Car l'Éternel t'a entendu dans ton affliction. » Alors Ismaël, c'est un provient d'un de deux racines, de deux mots hébreux qui signifient « Dieu entend ». Dieu entend quoi ? Dieu entend ton affliction. Alors toujours, c'est toujours cette notion,
1: cette
2: dans
1: notion
2: la Bible,
1: d'écoute,
2: que Dieu est là, qui se présente comme un Dieu en prise directe avec nos souffrances d'hommes et de femmes. C'est pour ça que nous disions dans une émission précédente que le Christ nous ouvre les bras en disant « Venez à moi, vous tous, qui êtes fatigués et chargés, et je vous donnerai du repos. » Alors, pour revenir rapidement à notre situation, on se serait effectivement attendu qu'Abraham soit même, lui-même, soit cette personne qui conseille, qui oriente.
1: Qui recadre un petit peu.
2: Effectivement, qui met chacun à sa place. Et bien sûr...
1: Qui joue son rôle de chef de famille, en quelque sorte.
2: Oui, alors le flegmatique...
1: Un chef de famille.
2: Absolument pas. Hein. Il a ses hobbies, il a ses centres d'intérêt, il est très casanier. Et surtout, il attend qu'on lui laisse une paix royale. Mmh. Hein, parce qu'il a peur de prendre des décisions, parce que c'est une personne qui réfléchit beaucoup et qui est tellement, tellement soucieuse de peser le pour et le contre de chaque situation qu'elle en arrive à un stade d'immobilisme. Mmh. Et c'est vrai que là, c'est une situation bloquée. Et Abraham se défausse en disant à Sarah, tu agis comme tu le penses bien vis-à-vis de ta servante. Et alors, voyant sa
1: femme... Refus de s'engager, donc.
2: Voyant sa femme martyrisée, c'est méchamment, Agar, il laisse faire. Alors, comme représentant de Dieu, vous comprenez très bien qu'Abraham n'est pas là à donner en exemple à toutes les familles de la terre. Mm-hmm. Et vous comprenez pourquoi la promesse ne va pas se réaliser tout de suite. Abraham n'est pas encore... psychologiquement prêt. Il y a un texte qui dit, je crois dans l'épître de Jacques, que Dieu ne tarde pas dans la réalisation de ses promesses, mais il use de patience envers nous afin que chacun parvienne à la repentance. Abraham a besoin
1: de temps.
2: Il a besoin de temps, il a besoin, comme chacun de nous, de repentance. Alors ce mot repentance, dans la nouvelle version seconde, et il y a un changement d'appellation que je trouve très beau. On traduit repentance par changement radical. Abraham a besoin d'un changement radical de comportement. Il a besoin de devenir un chef, un représentant de Dieu. Et là, vis-à-vis de Sarah, il a usé de lâcheté, de démission, et bien sûr...
1: Et d'Agar également, et du fils qu'elle portait.
2: Voilà, il a laissé une femme enceinte fuir dans le désert sans intervenir. Et ce n'est pas la première fois. Mm-hmm. Parce que quand Agar reviendra, elle va se soumettre volontairement à sa femme, à sa maîtresse, à Sarah. Il y aura pendant 13 ans une sorte d'accalmie jusqu'à ce que, enfin, la promesse de Dieu se réalise. Isaac naît et au moment du sevrage, voilà que notre Ismaël, qui a 13 ans, va se moquer, il va ironiser suite à cette fête qu'Abraham et Sarah vont donner devant le fils promis. Mmh. Et là... Abraham va retomber dans son travers et nous le verrons la prochaine fois.
1: Je vous dis donc à bientôt pour le prochain épisode, Christophe Selmar, et à vous aussi, amis auditeurs. À bientôt.
2: Au revoir.

0: Nous allons écouter les danses polovdiennes du prince Igor de Borodine.
1: Ces danses, célèbres dans le monde entier, allient une douce et ensorcelante mélodie avec une vigueur rude et barbare.

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2: Nous allons faire deux lectures. Oui, la première dans Matthieu chapitre 17. Vous allez bien, mes frères et sœurs? Matthieu chapitre 17, verset 21. Les apôtres ont été confrontés à un sujet difficile, n'ont pas pu amener la bénédiction sur cet homme qui était tourmenté. Jésus va délivrer cet homme. Et bien sûr, les disciples, au verset 19, vont s'approcher de Jésus pour lui dire, mais comment ça se fait? Matthieu chapitre 17, verset 19. Les disciples s'approchèrent de Jésus et lui dirent en particulier, vous savez qu'on peut se retrouver seul avec le Seigneur, ça c'est en particulier. Pourquoi n'avons-nous pu chasser ce démon? C'est à cause de votre incrédulité, leur dit Jésus. Je vous le dis en vérité, si vous aviez de la foi comme un grain de sénevé, vous diriez à cette montagne, transporte-toi d'ici là, elle se transporterait. Rien ne vous serait impossible. Mais cette sorte de démon ne sort que par la prière et par le jeûne. Amen. Le Seigneur nous rappelle ce soir cette parole, que rien ne pourrait nous être impossible. Mais il peut y avoir des obstacles, il peut y avoir des moments où nous n'avons pas jeûné, où nous n'avons pas prié, et ça empêche Dieu d'agir. La deuxième lecture, c'est dans la première épître de Pierre, où à la fin du verset 7, au chapitre 3, 1 Pierre, chapitre 3, verset 7, la fin, l'apôtre rappelle quelque chose qui parcourt l'Écriture, c'est dit d'une façon ou d'une autre, lisons-le s'il vous plaît, 1 Pierre, chapitre 3, la fin du verset 7, nous l'avons lu tout à l'heure pour introduire le moment de prière que nous avons eu. Il y a des choses qui doivent être comprises, qui doivent être vécues, qui doivent être faites. Et c'est en ce sens-là qu'après toute une exhortation qu'on va voir, le Seigneur dit au travers de l'apôtre qu'il a

0: C'est écrit où ça? Acte 5. Hey, tu fais des progrès, Michael. Acte 5, 32. Le Saint-Esprit, enfin, le Saint-Esprit est donné à ceux qui obéissent. Est-ce que nous voulons marcher par l'Esprit? Est-ce que nous voulons véritablement faire les expériences que Dieu veut que nous fassions? Est-ce que vous croyez que Dieu a préparé des œuvres à l'avance? Est-ce que vous croyez qu'il y a des plans qui sont préparés pour chacun? Pour chaque couple, chaque famille, bien sûr. Il y a des plans, il y a des projets, il y a des expériences. Alors des fois, on peut vouloir faire des expériences pour faire des expériences, c'est pas bien. Mais il n'empêche qu'il y a quand même des expériences que Dieu veut que nous fassions. Et moi, il y a un verset qui me taraude l'esprit depuis longtemps, c'est quand Samuel dit à Saül, la désobéissance est aussi coupable que la sorcellerie. Vous connaissez ce verset? Ça fait froid dans le dos. La vie de l'esprit, c'est le plan de Dieu. La vie de l'esprit, c'est la volonté de Dieu. Et nous devons croire à ce que Dieu a dit. Vous vous rappelez la parole que le Satan a utilisée pour parler à Ève? Dieu a-t-il réellement dit? Ce que Dieu a dit, il l'a dit. Et nous devons le prendre avec beaucoup de sérieux. Vous savez, la vie de l'esprit, c'est une grâce. C'est une grâce extraordinaire. Est-ce que vous vous rendez compte ce qui se passerait dans la ville de Toulouse si nous qui sommes ici ce soir, nous étions continuellement remplis du Saint-Esprit? Imaginez-vous ce que nous vivrions, ce qui se passerait, et pourtant c'est à notre portée. La vie de l'Esprit en plus c'est une bénédiction parce que ce n'est pas une vie d'agitation. La vie de l'Esprit c'est une vie de quoi? De paix? Oui ou non? C'est quoi la vie de l'Esprit? C'est une vie de quiétude, de confiance, de paix, de joie, d'amour, etc., de simplicité. Et Dieu le veut, c'est ça que Dieu veut. On a l'impression que c'est pas possible dans ce monde difficile, enténébré, apostasié, dans ce monde complètement voué à la puissance du diable. Et pourtant, nous pouvons vivre dans le repos. Alléluia. Nous devrions vivre dans le repos. Et il faut que nous comprenions que s'il y a une chose que Dieu veut et que Dieu fera de toute façon, il le fera. Il l'a dit au travers du prophète Zacharie que Dieu avait commencé une œuvre et qu'il l'achèverait. Il a dit ça? Oui. Les mains de Zorobabel ont commencé cette maison, et ses mains l'achèveront. Le grand Zorobabel à nous, c'est notre Seigneur Jésus-Christ. Jésus a dit, je bâtirai mon église, et vous ne vous imaginez pas un instant que quand Jésus reviendra chercher son peuple, l'église ne sera construite qu'à moitié. Mais il faut qu'il trouve des hommes et des femmes par qui il puisse faire son œuvre, des hommes qui vivent dans la paix. Ce matin, je méditais sur la crainte. La crainte, ça vient de qui? Est-ce que ça vient de Dieu, la crainte? Ça vient d'où, la crainte?
1: Ça veut dire de la chair?
0: Non, c'est ça que ça veut dire? Oui, la crainte, ça vient ou de la chair ou du diable. Mais ça ne vient pas de Dieu. C'est la paix qui vient de Dieu. Et que de fois nous avons eu des craintes. Parce que la vie de l'esprit ne pouvait pas agir comme Dieu l'aurait voulu. Alors, nous ce soir, nous sommes là, nous voulons que l'église soit l'église du Seigneur Jésus-Christ, et nous voulons bien sûr que nos prières soient exaucées. Vous aimeriez, quand vous vous retrouverez devant Dieu, que Dieu vous dise, eh bien, tu sais, tu as prié pendant 30 ans, ça ne servait à rien. Est-ce que ça peut se présenter, cette affaire? Est-ce que c'est écrit dans la Bible, par exemple, où Dieu dit, mais quand vous multipliez les prières, je n'écoute pas? Est-ce que c'est écrit plusieurs fois? Ah oui, c'est écrit. Alors, nous devons être sérieux, nous devons être courageux, et le mieux, je l'ai déjà dit deux fois, en un an ou deux. Mais hier, en priant, je priais pour ces moments, et je vais vous dire quelque chose, on va le faire, on va le commencer. Je vous l'ai déjà demandé, mais j'aimerais que, pour comprendre cette partie de ce verset 7 que nous avons lu, qu'il en soit ainsi afin que rien ne vienne faire obstacle à nos prières, il faut que nous comprenions tout ce qui précède. Et je vous encourage vraiment à lire à partir de 1 Pierre chapitre 1 verset 12. Vous y êtes? On va le lire. Est-ce que vous voulez que vos prières soient exaucées, mes frères et sœurs? Vous rendez compte? Ça serait terrible qu'on passe devant. D'ailleurs, pourquoi beaucoup de gens rétrogradent? Pourquoi beaucoup de gens ne prient plus? Pourquoi, d'après vous? Comment? Ben voilà. Pourquoi les gens rétrogradent?

Les gens qui ont été guéris, il y a des gens qui ont été guéris, délivrés du cancer, ils ont retrouvé tout, ils ont été bénis, c'est pas possible comment ils ont été bénis. Un an après, ils ont rétrogradé. 6 mois après, ils ont rétrogradé. Vous vous êtes jamais posé la question pourquoi? Mais parce qu'ils sont retombés. Ils sont retombés pourquoi? Mais parce qu'ils n'ont pas veillé. Parce qu'il y en a qui, moi, il y en a qui me disent, oh, mais si c'est ça, aller à l'église, j'y vais plus, Dieu n'exauce pas mes prières. Mais plutôt que de se dire, Dieu n'exauce pas mes prières, il vaudrait mieux avoir l'intelligence de dire, pourquoi Dieu n'exauce pas mes prières? Alors, on va lire, mais je vous demande de le faire, parce qu'on n'aura pas le temps de tout faire ce soir, mais on va peut-être y revenir, parce que ça fait 2 fois, mais je ne dois pas me traumatiser, parce qu'on y revient pour la 3e fois dans 1 an ou 2, dans 1 Pierre chapitre 1er, au verset 13. Les 12 premiers versets nous parlent de notre position, ce que nous sommes en Christ, et à partir du verset 13, il nous est demandé certaines choses. Alors on va les voir. Vous avez votre Bible? Alors, monsieur Delon, hein? Non, on ne vous pardonne pas. 1 Pierre chapitre 1er, verset 13. Regardez bien, et je vous encourage à surligner, à noter, à utiliser votre concordance et à dire, tiens, mais qu'est-ce que Dieu me demande? Est-ce que ça vous arrive de dire au Seigneur, mais parle-moi, montre-moi? Est-ce que vous faites partie de ces gens qui... Oui. Alors, regardez. Saignez les reins de votre entendement. Voilà le premier ordre. Vous aimez les ordres? Vous aimez les ordres? Vous devriez dire oui. Si ça vient de Dieu, c'est une bénédiction. Bien sûr, si ça vient de quelqu'un qui est méchant, un ordre injuste, mais les ordres de Dieu, qu'est-ce que vous pensez des ordres de Dieu? Soyons cohérents. Tous les ordres de Dieu sont intelligents. Tous! Quoi que ce soit que Dieu pourra vous demander, ça a du sens, ça vous amènera à faire des progrès, ça vous amènera à la sagesse, ça vous amènera à la paix. Tous les ordres de Dieu sont intelligents. N'en doutez jamais. C'est David qui dit, mais tes ordonnances réjouissent mon cœur. On devrait se dire, mais Seigneur, si tu me demandes de ceindre les reins de mon entendement, c'est l'intelligence. Dimanche, monsieur Fabio qui a prêché, nous a rappelé l'importance de travailler à comprendre les dimensions de l'amour de Dieu. Si vous étiez là dimanche matin, vous vous en souvenez. Comme quoi, la foi n'est pas indépendante de la possibilité de comprendre. Saignez les reins de votre entendement. La première exhortation, voilà, il faut que mes pensées soient cadrées. Vous avez vu comment ça peut partir vite dans le domaine des pensées? C'est vrai ou c'est pas vrai? Vous avez vu comment ça peut partir dans tous les sens? Même dans la prière. C'est pas vrai? Bon, le diable, je pense qu'il met son grain de sel. Mais vous avez vu comment on peut vite partir dans n'importe quel sens? Et le premier conseil que Dieu nous adresse, n'oublie pas le but, afin que rien ne vienne faire obstacle à nos prières, c'est que nous contrôlions nos pensées. La première des armes que Paul conseille aux chrétiens d'Éphèse, il dit « Ayez à vos reins la vérité pour ceinture ». Que notre marche de suite soit cadrée par la vérité. Vous aimez la vérité? Le matin, se lever, voilà, la crainte, tiens, je me lève, je me réveille dans la crainte. Est-ce que ça peut arriver de se réveiller, d'avoir des craintes? Allez, même le plus avancé dans la foi, est-ce qu'il peut se réveiller avec des craintes? Mais bien sûr, nous ne rêvons pas. C'est une exhortation qui revient continuellement dans la Bible de ne pas craindre. Voilà. Quand il est dit « saignez les reins de votre entendement », c'est ça, c'est-à-dire « je m'impose de vivre ». Ce que Dieu me demande, et c'est tout ce qu'on va voir, la crainte. D'ailleurs, il en est parlé un petit peu plus loin, je crois. Hein? Au verset 6 du chapitre 3, il est parlé aux sœurs. Dieu parle aux sœurs, et il parle de Sarah, qui obéissait à son mari. C'est bien, il y en a quand même. Hein? Abraham, 1 Pierre 3, verset 7, « Comme Sarah qui obéissait à Abraham et l'appelait son Seigneur. » Comment vous l'appelez-vous, votre mari? Hein? Solange, comment vous l'appelez, votre mari, depuis que vous êtes mariée? Hein? Elle l'appelait son Seigneur avec un petit S, attention. Hein? C'est d'elle que vous êtes devenues les filles en faisant ce qui est bien sans vous laisser troubler par aucune crainte.
Voilà ce que Dieu demande. Que nous ne nous laissions pas troubler par aucune crainte. Voilà, ça fait partie des instructions. Mais, voyez, pour mettre en pratique la première exhortation, saignez les reins de votre entendement, je ne veux pas craindre. En préparant cette exhortation, je pensais à la femme vertueuse. Qu'est-ce qu'il est dit de la femme vertueuse? C'est où? C'est écrit où? Je crois que chapitre 31, verset 20 et quelques. Il est dit que la femme vertueuse, elle se rit de l'avenir. C'est pas beau, ça? C'est pas magnifique, hein? Vous l'aviez déjà lu, ça? La femme vertueuse, elle se rit de l'avenir parce qu'elle sait ce que Dieu dit. Elle sait que le lendemain aura soin de lui-même. Elle le sait. C'est pas parce qu'elle le sait pas, parce qu'elle espère. Non, elle le sait. Dieu l'a dit. Dieu a-t-il réellement dit? Non, c'est Dieu qui l'a dit. On n'écoute pas Satan, qui essaie de nous faire croire que parce que si, parce que là, parce que j'ai perdu mon foyer, parce que j'ai perdu mon travail, Dieu a dit que ceux qui cherchaient d'abord le royaume de Dieu et sa justice, tout leur serait donné. Et saignez les reins de votre entendement, c'est ça, c'est ce que Paul dit aux Éphésiens, il dit, ayez à vos reins la vérité pour ceinture. Aux Corinthiens, il dit, amenez toute pensée captive à l'obéissance. C'est à nous de contrôler nos pensées. C'est pas à nos pensées de nous promener et de nous amener là où elles veulent. C'est à nous de contrôler nos pensées. C'est écrit, amenez vos pensées captives à l'obéissance. C'est mardi dernier qu'on a partagé ce texte dans les Philippiens où il dit, si vous voulez que Dieu soit avec vous, eh bien au reste, frère, que tout ce qui est pur soit l'objet de vos pensées. On doit contrôler nos pensées. On doit les contrôler. C'est à nous de dire non, je refuse. C'est pour ça que la méditation, c'est le meilleur moyen pour méditer, de lire sa Bible, de vous réveiller le matin, de prendre un verset. Voyez, si vous lisez pendant 6 mois, tous les matins, Proverbe 31, la femme vertueuse, elle se rit de l'avenir, vous allez voir que le matin, vous dites, ben l'avenir, moi, j'en ai pas peur. Parce que moi, je veux m'identifier à ces femmes de foi qui n'avaient pas de crainte. N'ayez pas peur du lendemain. Ne craignez pas. La crainte, elle ne vient pas de Dieu. Quand vous craignez, dites non, je refuse. Il ne faut pas vivre bêtement. Mais Seigneur, je te fais confiance. C'est ça. Saignez les reins de votre entendement. Les chrétiens, ils sont tout le temps dans la crainte, dans la peur, dans le doute. Alors, c'est pas pour ça qu'ils vont aller à l'enfer. Ils sont sauvés. Mais ils se privent de la grâce de Dieu. Ils se privent de cette faveur. Ils se privent de cette bénédiction. Une église, elle devrait être, toutes les églises, devraient être remplies de gens qui surmontent le mal par le bien. Vous savez, il y a un verset dans les Proverbes qui dit « L'homme est tel que sont les pensées de son âme ». C'est écrit, ça, Proverbe 23, je crois. Vérifiez-le, mais c'est pas sûr. « L'homme est tel que sont les pensées de son âme ». C'est pour ça que nous devons veiller à ce que nous pensons. C'est le premier conseil. Oui, ce sont les violents qui s'emparent du royaume des cieux. Saignez les reins de votre entendement. Deuxième conseil, soyez... Qu'est-ce qu'il est dit? Vous m'aidez pas beaucoup, hein? Soyez sobre. Bon, sobre, qu'est-ce que ça veut dire? Soyez sobre, qu'est-ce que ça veut dire? Qu'est-ce que ça veut dire, soyez sobre? Qu'il ne faut pas boire du vin? C'est ça que ça veut dire? Oui, oui aussi. Oui, ça veut dire. Mais en parole, la sobriété en parole, c'est écrit, soyez sobre en toutes choses. C'est écrit, je ne sais plus où c'est, mais c'est écrit. Soyez sobre dans les épîtres, soyez sobre en toutes choses. Et je pense que c'est un conseil qu'on devrait s'appliquer. Et le relire régulièrement. Troisième conseil, ayez une entière espérance dans vos prières. C'est ça qui est écrit? Qu'est-ce que c'est qui est écrit? Que je ne les juge pas. Mais ça vous montre bien qu'il y en a qui n'ont rien compris à l'évangile. Est-ce qu'il faut être grossier, pas grossier à l'église? Non mais franchement, mais c'est grave ce que je vous dis. C'est grave. Justement, je pense à un pasteur qui a été dans une église et il me disait que dans l'église, la moitié des chrétiens étaient grossiers. Ça vous donne une idée de l'exaucement des prières. Alors, on continue. Verset 13. Soyez soumis. Oui, vous avez bien lu. Soyez soumis à cause du Seigneur
à toute autorité établie parmi les hommes.

0: Alors, est-ce que vous êtes soumis? Est-ce que nous sommes soumis sur l'autoroute à 3h du matin quand il n'y a plus personne? Est-ce que vous êtes soumis? Vous dites non, il n'y a pas les poulets, je fais ce que je veux. J'ai acheté le coyote. Il y en a qui, des chrétiens qui m'ont dit, monsieur Go, si vous voulez, vous achetez le coyote. Je dis, je n'ai pas besoin du coyote. Vous savez ce que c'est le coyote, le tirana? Je dis, je n'en ai pas besoin. J'ai pas peur des gendarmes. Je crois qu'un chrétien, il n'a pas peur des gendarmes. Oui, est-ce qu'il a peur des gendarmes, un chrétien? Ben non. Il n'a pas peur des gendarmes. Mais vous savez, mes frères et sœurs, moi, ça me fait mal au cœur quand je vois des chrétiens qui me conseillent de m'offrir le coyote. J'ai dit, mais non, je n'ai pas besoin. Parce que je respecte le code de la route. Soyez soumis, à cause du Seigneur, à toutes les autorités. À toutes les autorités. Mes frères et sœurs, le diable, s'il peut nous amener à être insoumis, laissez-moi vous dire qu'il le fera. Verset 17. Honorez tout le monde. Aimez les frères. Craignez Dieu. Honorez le roi. Honorez le roi. Bon, il n'y a pas de roi en France, mais il y a un président. Et comment faire pour honorer un président aussi impie que le nôtre? Parce qu'on n'a pas un président pieux, je vous le dis. Qu'est-ce qu'il faut faire? Comment on peut l'honorer? En priant. Seigneur, je te prie pour le président de la République. Voilà. Je ne sais pas si vous le faites, mais il est quand même écrit qu'avant toute chose, il faut prier pour ceux qui nous gouvernent. C'est écrit ça? C'est écrit dans la Bible? Eh bien oui. Seigneur, moi je prie. Je peux vous assurer que ce gouvernement, il ne me convient pas du tout. Hein. Mais du tout. Mais tous les jours, je prie pour eux. Tous les jours, Seigneur, bénis M. Cazeneuve, le ministre de l'Intérieur, bénis M. Le Drian, parce que c'est le ministre de la Défense. Moi, je pense que c'est important qu'on prie pour le ministre de la Défense. C'est ça, honoré. Moi, je ne supporte pas la politique actuelle. Je ne la supporte pas. Vraiment. Mais je prie pour ceux qui nous gouvernent. Parce que Dieu nous demande de le faire. Voilà. Et honoré, c'est voilà, je te prie pour eux. Je te prie vraiment pour eux. Je l'assure, hein. C'est grave ce qui se passe. Hein. Mais on peut prier pour eux. Verset 18. Serviteurs, soyez soumis en toute crainte à vos maîtres. Non seulement à ceux qui sont bons et doux, mais aussi à ceux qui sont d'un caractère difficile. Vous voyez, même si votre pasteur qui vous forme il est difficile, eh bien ça ne fait rien. Il faut aussi se soumettre, vous entendez? Ouais. Chapitre 3. Femmes, que chacune de vous soit soumise à son mari. Bon. Verset 7. Marie, montrez à votre tour de la sagesse dans vos rapports avec votre femme. Honorez-la. Qu'il en soit ainsi, afin que rien ne vienne faire obstacle à vos prières. Je n'ai pas tout cité. Mais mes frères et sœurs, on va lire à partir du verset 8 jusqu'au verset 12. C'est une continuation. Regardez bien. 1 Pierre chapitre 3 verset 8. Enfin, soyez tous animés des mêmes pensées. Ce qu'on partage, il faut qu'on soit tous d'accord. La même pensée, ça ne veut pas dire mais Monsieur Gou, il aime le bleu, alors il faut que tous on aime le bleu. Il faut qu'on aime tous la même couleur. Est-ce que c'est ça que ça veut dire? Bien sûr que non. Il n'est pas dit d'avoir la même personnalité. C'est ça, on a tous notre personnalité. Soyez animés des mêmes pensées, des mêmes sentiments. C'est pareil. Des sentiments spirituels, pleins d'amour fraternel, de compassion, d'humilité. Ne rendez pas le mal pour le mal. Ou l'injure pour l'injure. Bénissez au contraire. Car c'est à cela que vous avez été appelés, afin d'hériter la bénédiction. Il y a des chrétiens qui maudissent. Moi, je ne comprends pas. Si vous maudissez, je vais vous dire, ne priez plus, à part de demander pardon. C'est la seule prière que Dieu pourra exaucer. Toutes les autres, ça sera une abomination. C'est écrit dans les Proverbes 28, celui qui détourne l'oreille pour ne pas écouter la loi, sa prière même est une abomination. Proverbe 28. Bénissez, si quelqu'un en effet veut aimer la vie. Ça aussi c'est important quand même. Il y a des gens qui détestent la vie. La vie elle n'est pas facile. Est-ce qu'elle est facile la vie? Non, elle n'est pas facile. La vie moi je trouve qu'elle est dure. Hein. Elle est compliquée. Mais on peut l'aimer, cette vie que Dieu nous a donnée. Et voilà pourquoi beaucoup de gens n'aiment pas la vie, parce qu'ils sont en vrac avec tout ce qu'on vient de lire. Si quelqu'un veut aimer la vie, et voir des jours heureux, ça ne veut pas dire qu'on n'aura pas de problème, ça veut dire que dans les problèmes, vous voyez, on n'aura pas de crainte. qu'il préserve sa langue du mal, ses lèvres des paroles trompeuses, qu'il s'éloigne du mal et fasse le bien, qu'il recherche la paix et la poursuive. Et le résultat, c'est le même, car les yeux du Seigneur sont sur les justes et ses oreilles sont attentives à leur prière. Voyez, mes frères et sœurs, ces deux chapitres et demi, ces trois chapitres, moi je vous encourage, je nous encourage à les méditer. Parce que c'est imparable. Si nous vivons ce que nous avons partagé succinctement, si nous le vivons, rien ne fera obstacle à nos prières. Et quand vous prierez, le Seigneur répondra. Vous lui demanderez, le Seigneur, il vous exaucera. Vous le croyez ça, mes frères et sœurs? C'est écrit. C'est Dieu qui a voulu que ça soit consigné dans sa parole. C'est pas l'apôtre Pierre qui a dit, tiens, il me faudrait écrire un truc. Jacques a écrit, Jean a écrit. Tiens, il me faudrait peut-être écrire aussi, moi, quelque chose. Non, c'est des choses qui ont été inspirées par Dieu. Parce que Dieu, le premier, veut que nos prières soient exaucées. Il veut que lorsque demain, vous demanderez quelque chose, eh bien, Dieu réponde. C'est ça que Dieu veut. Parce que si vos prières ne sont pas exaucées, vous direz, j'en ai marre de prier, j'en ai assez, et voilà. Et le diable aura gagné. Eh bien, c'est normal. Mais si vous dites, ces choses-là, je vais les méditer, je vais même les apprendre par cœur. Est-ce qu'on pourrait apprendre par cœur ces trois chapitres? Est-ce que c'est possible? Est-ce que ça ne vaut pas la peine de méditer ça, saigner les rênes de votre entendement? Eh bien, moi, mes pensées, elles seront captives avec ces chapitres. Et je peux vous dire que si nos pensées sont captives par cet enseignement, laissez-moi vous dire que quand vous prierez, vous le saurez, Dieu vous exaucera. Quand la crainte viendra, vous direz non, ça a été dit dans l'église, tu m'as parlé que la femme vertueuse, cette femme à qui je veux ressembler, elle se rit de l'avenir. Eh bien la crainte, elle vient de la chair, elle vient du diable, n'importe, moi je veux que la paix vienne de Dieu. Voilà, Dieu l'a dit. Et mes frères et sœurs, quand vous vous mettrez à genoux ou pas, je ne sais pas comment vous priez, c'est pas grave la position physique, c'est pas important. Le jour de la Pentecôte, ils étaient comment? Comment ils étaient le jour de la Pentecôte? Eh bien, on le lit. Vous devriez le savoir. Ah, ils ne le savent pas, ça va pas, ça va mal enseigner, c'est vrai. Acte. Eh, ils ne le savent pas. Alors, acte 2, verset 2. C'est la position physique. Heureusement qu'ils étaient comme ils étaient. Parce que sinon, dans toutes les églises, on adopterait notre position. Acte 2, verset 2. Tout à coup, il vint du ciel un bruit comme celui d'un vent impétueux et il remplit toute la maison où ils étaient assis.
1: Ils étaient assis. C'est pas important qu'on soit assis, debout, les mains levées, à genoux. Par contre, si on éprouve le besoin de lever les mains ou de se mettre à genoux, vous voyez ce que je veux dire? C'est bien. Ils étaient assis. Et demain matin, que vous soyez à genoux, au pied de votre lit, que vous soyez assis à votre bureau, que vous soyez dans votre canapé, devant votre tasse de thé, ça n'a pas d'importance. Le lieu et la position physique. Ce qui est important, c'est ce qu'on vient de partager. Seigneur, je vais travailler. Vous vous rendez compte combien Dieu a été bon? Il nous a dit, voilà, qu'il en soit ainsi, afin que rien ne vienne faire obstacle à vos prières. Alors, si vous avez été repris, eh bien, c'est bien. Ne dites pas, oh, c'était pour moi, j'en ai pris plein le dos. Eh bien, c'est bien. Seigneur, tu m'as parlé, j'ai de la médisance, je parle mal de certaines situations, je ne respecte pas mon patron. Mais Seigneur, je vais prier pour lui. Et bien Dieu va vous exaucer. J'aime pas les gens. Je suis raciste. Moi j'ai connu des gens qui me disent qu'ils étaient racistes. Mais ça peut arriver, on va pas leur jeter la pierre. Seigneur, donne-moi d'aimer les étrangers. Est-ce que Dieu peut le faire? Mais bien sûr. C'est ça être honnête. Je lis ces choses et je me corrige. Oui, Seigneur, tu veux que la vérité soit au fond de mon cœur. C'est ça la piété. C'est exactement ce qu'on a vu ce soir, c'est des exhortations le plus pratique qui soit. Mais moi je vous dis, mes frères et sœurs, qu'il ne passera pas beaucoup de temps sans que, comme par hasard, vous observiez que vos prières seront exaucées. Alléluia. Voilà. Dieu ne fait pas de favoritisme, on l'a lu. Il n'y a pas de favoritisme, il n'y a pas de chouchou dans le royaume. Il n'y a pas une espèce d'élite à des gens qui sont exaucés et d'autres qui ne le sont pas. Si nous vivons ces choses, vous viendrez et vous direz, ici à ma place, le Seigneur a exaucé mes prières. Parce que, et je crois que ça fera du bien peut-être à des chrétiens qui ont besoin d'entendre votre témoignage. Mais ne laissons pas le diable nous promener, ne laissons pas le diable nous laisser vivre dans la crainte, dans le doute ou tout ce que vous voulez, ou dans l'inverse de tout ce qu'on vient de lire. Laissons la parole de Dieu envahir notre cœur, mes frères et sœurs. Méditons ces choses afin que rien ne vienne faire obstacle à nos prières. Terminons en rendant grâce à Dieu, s'il vous plaît. Notre Dieu, jamais nous ne te remercierons assez de nous avoir tout enseigné. Et si toi-même, Seigneur Jésus, tu as dit que celui qui lisait devait faire attention, nous voulons faire attention à ce que nous lisons, Seigneur. Et nous te demandons pardon pour toutes les fois où notre lecture a été superficielle, toutes les fois où notre lecture a été superstitieuse et religieuse. Ce que nous voulons, Seigneur, c'est vivre ces choses. Oui, obéir à la vérité. Tu savais qui viendrait ce soir dans ta maison. Tu savais comment parler, à qui parler, ou nous redire certaines choses, ou nous les redire pour la dixième fois. Seigneur, nous te remercions de nous rappeler ces choses. Donne-nous cette intelligence. Oui, comme David a pu le dire le jour où il a été repris, « Tu veux que la vérité soit dans mon cœur ?» Seigneur, c'est notre prière. Nous voulons que ta vérité soit dans notre cœur. Nous voulons ceindre les rênes de notre entendement. Nous voulons que tout notre intellect soit obsédé par ces bénédictions de ta parole, afin, oui, que nos prières soient exaucées et que nous ayons la joie sur la terre d'être utiles pour ton royaume, que ton nom soit béni. Merci Seigneur Jésus. Amen.
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d'Alphonse de Lamartine, le lac. Ainsi, toujours poussés vers de nouveaux rivages, dans la nuit éternelle emportée sans retour, ne pourrons-nous jamais sur l'océan des âges jeter l'ancre un seul jour? Ô lac, l'année à peine a fini sa carrière, et près des flots chéris qu'elle devait revoir, regarde, je viens seul m'asseoir sur cette pierre où tu la vis s'asseoir. Tu mugissais ainsi sous ces roches profondes, ainsi tu te brisais sur leurs flancs déchirés, ainsi le vent jetait l'écume de tes ondes sur ses pieds adorés. Un soir, t'en souvient-il, nous voguions en silence, on entendait au loin, sur l'onde et sous les cieux, que le bruit des rameurs qui frappaient en cadence tes flots harmonieux. Tout à coup, des accents inconnus à la terre du rivage charmèrent frappèrent les échos. Le flot fut attentif et la voix qui m'est chère laissa tomber ces mots. Autant, suspend ton vol. Et vous, or propice, suspendez votre cours. Laissez-nous savourer les rapides délices des plus beaux de nos jours. Assez de malheureux ici-bas vous implorent. Coulez, coulez pour eux. Prenez avec leurs jours les soins qui les dévorent. Oubliez les heureux. Mais je demande en vain quelques moments encore. Le temps m'échappe et fuit. Je dis à cette nuit, sois plus lente, et l'horreur va dissiper la nuit. Aimons donc de l'heure fugitive. Hâtons-nous, jouissons. L'homme n'a point de peur, le temps n'a point de rive. Il coule et nous passons, tant jaloux se peut-il que ces moments d'ivresse, où l'amour à long flot nous verse le bonheur, s'envole loin de nous de la même vitesse que les jours de malheur. Et quoi, nous pourrons-nous fixer au moins la trace? Quoi passer pour jamais? Quoi tout entier perdu? Ce temps qui les donna, ce temps qui les efface, nous les rendra plus. L'éternité, néant. Passez, sombres abîmes, que faites-vous des jours que vous engloutissez? Parlez. Nous rendrez-vous ces extases sublimes que vous nous ravissez? Ô lac, rocher muet, grotte, forêts obscures, vous que le temps épargne ou qu'il peut rajeunir, gardez de cette nuit, gardez, belle nature, au moins le souvenir. Qu'il soit dans ton repos, qu'il soit dans tes orages, beau lac, et dans l'aspect de tes riants coteaux, et dans ces noirs sapins et dans ces rocs sauvages qui pendent sur tes eaux. Qu'il soit dans le zéphyr qui frémit et qui passe, dans les bruits de tes beurres sur par tes beurres répétés, dans l'astre au fond d'argent qui blanchit ta surface de ses mots clartés. Que le vent qui gémit, le roseau qui soupire, que les parfums légers de ton air embaumé, que tout ce qu'on entend, l'on voit ou l'on respire, tous disent, ils ont aimé.

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1: Cantique et des Cantiques, chapitre 3. Sur ma couche, pendant les nuits, j'ai cherché celui que mon cœur aime. Je l'ai cherché, et je ne l'ai point trouvé. Je me lèverai, et je ferai le tour de la ville, dans les rues et sur les places. Je chercherai celui que mon cœur aime. Je l'ai cherché, et je ne l'ai point trouvé. Les gardes qui font la ronde dans la ville m'ont rencontré. Avez-vous vu celui que mon cœur aime ? À peine les avais-je passés, que j'ai trouvé celui que mon cœur aime. Je l'ai saisi, et je ne l'ai point lâché jusqu'à ce que je l'ai amené dans la maison de ma mère, dans la chambre de celle qui m'a conçue. Je vous en conjure, fille de Jérusalem, par les gazelles et les biches des champs, ne réveillez pas l'amour, avant qu'elle le veuille. Qui est celle qui monte du désert, comme des colonnes de fumée, au milieu des vapeurs de myrrhe et d'encens et de tous les aromates des marchands? Voici la litière de Salomon, et autour d'elle 60 vaillants hommes, des plus vaillants d'Israël. Tous sont armés de l'épée, sont exercés au combat. Chacun porte l'épée sur sa hanche, en vue des alarmes nocturnes. Le roi Salomon s'est fait une litière de bois du Liban. Il en a fait les colonnes d'argent, le dossier d'or, le siège de pourpre. Au milieu est une broderie, œuvre d'amour des filles de Jérusalem. Sortez, filles de Sion, regardez le roi Salomon avec la couronne dont sa mère l'a couronnée le jour de ses fiançailles, le jour de la joie de son cœur. »

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1: Veillez à votre santé spirituelle. Nous méditerons dans Josué 1 au verset 8. Ce livre de la loi ne s'éloignera pas de ta bouche. Tu le reliras jour et nuit pour veiller à mettre en pratique tout ce qui est écrit.
2: Notre bonne santé spirituelle dépend du temps passé dans la lecture et la méditation de la parole de Dieu. Or, notre culture est celle de la rapidité et de la superficialité. Prendre le temps de lire lentement et de réfléchir sur cette lecture n'est plus la mode. Tout dans notre société nous pousse à faire vite, à lire sans peser les mots, à prendre des décisions sans trop réfléchir. Le pasteur Dallas Wilfrid a dit un jour que la précipitation était l'ennemi numéro un de la vie spirituelle du croyant. Avez-vous remarqué combien souvent les Écritures répètent certaines phrases comme si Dieu voulait nous dire encore et encore que sans relecture et relecture de sa parole, nous n'irons pas bien loin dans notre marche avec lui.
1: Étudiez et méditez le psaume 136. Il comprend 26 versets et chacun répète car sa fidélité est pour toujours. Après un court énoncé d'un attribut de Dieu ou un appel de son intervention au profit de son peuple, parce que nous sommes trop souvent oublieux des paroles de Dieu, il doit répéter les mêmes promesses ou les mêmes prophéties. Un exemple parmi tant d'autres. « Je marcherai au milieu de vous, je serai votre Dieu et vous, vous serez mon peuple. » Ou alors « Écoutez-moi, alors je serai votre Dieu et vous, vous serez mon peuple. » Et encore, vous habiterez le pays que j'ai donné à vos pères, vous serez mon peuple, et moi je serai votre Dieu. Pour ne pas oublier ces paroles, Dieu commande à chacun d'entre nous de lire et relire ce livre qu'il nous a donné pour conduire nos pas ici-bas. À Josué ne déclare-t-il pas « Ce livre de la loi ne s'éloignera pas de ta bouche, tu le reliras jour et nuit pour veiller à mettre en pratique tout ce qui est écrit ». Remarquez les mots jour et nuit et mettre en pratique tout ce qui est écrit.
2: Ce n'est pas une lecture le dimanche matin pour accompagner celle du pasteur qui nous rapprochera de Dieu, mais une relecture chaque jour et chaque soir des paroles de Dieu. Il n'y a pas 36 manières de protéger votre santé spirituelle. Une seule compte, lire et relire sa parole.
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1: Ah oui, fidèle aimable auditeur et internaute de la radio La Sentinelle, vous qui nous écoutez à travers les www.radio-rls.fr ou sur le 97.9 FM, nous sommes très heureux de rentrer chez vous pour votre émission tant attendue, 180 secondes de foi. Plus que vainqueur. Tel est le titre de notre méditation pour aujourd'hui. Romains chapitre 8, le verset 37, c'est bien ce texte qui nous servira comme toile de fond. Mais dans toutes ces choses, nous sommes plus que vainqueurs par celui qui nous a aimés. Dans toutes ces choses, nous sommes plus que vainqueurs par celui qui nous a aimés. Ici, l'apôtre Paul affirme une vérité extraordinaire. Nous sommes plus que vainqueurs par celui qui nous a aimés. Le croyant ne vit pas dans une défaite permanente. Même dans les difficultés, Dieu donne la victoire intérieure. Et cette victoire ne signifie pas une absence totale d'épreuves. Elle signifie que rien ne peut nous séparer de l'amour de Dieu. Mon frère, ma sœur, aujourd'hui, relève la tête. Tu n'es pas défini par tes chutes, mais par la grâce de Dieu. Car en Christ, la victoire est possible. Nous serons victorieux par la grâce de Dieu. Déjà, je vous souhaite bon et surtout que le Seigneur vous bénisse abondamment.
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pour la vie que tu m'as donnée. Merci d'utiliser cette vie pour ta gloire. Ma vie, Seigneur, est à toi.

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1: Amis auditeurs, bonjour. Vous l'aurez remarqué, cette musique est un petit peu accablante par certains côtés, mais victorieuse par d'autres. Et c'est, je crois, l'idée de cette série d'émissions où nous retrouvons Christophe Selmar. Christophe, bonjour.
2: Bonjour Dany, bonjour aussi à vous tous, amis auditeurs.
1: Parce que vous l'avez dit, Christophe, il n'y a pas de réponse toute faite, il n'y a pas que des victoires, mais il y a quand même des façons de prendre les situations en main qui font, ou de se laisser prendre en main aussi par des relations d'aide qui font qu'on n'est pas obligé de vivre cette détresse.
2: Oui, et surtout, si nous avons la chance d'avoir à nos côtés une personne qui exerce auprès de nous une relation d'aide par l'écoute, par le soutien, en nous faisant réfléchir sur nos besoins, parce que toute dépression est une réaction suite à une frustration face à des attentes légitimes et malheureusement parfois illégitimes.
1: Oui, donc certaines qui sont réelles et d'autres que l'on croit sentir ou percevoir. Je pense, comme vous dites, quand on peut se sentir mal aimé alors qu'on est aimé, par exemple.
2: Oui, alors là, c'est très compliqué parce que il y a le milieu réel qui peut être générateur de causes dépressives. Mais certaines personnes, face à ce milieu objectif réel, celui que prendrait en photo un appareil scientifique, il y a le milieu vécu. C'est surtout la façon dont on va réagir face à notre perception des problèmes. Un enfant peut très bien se sentir mal aimé alors qu'il est réel. Il est aimé de la même façon que les autres. Et il va développer, comme nous avons dit, un complexe d'abandon, de rejet, et il va vivre une dépression latente, constante, uniforme, qui va l'amener à démissionner, à se prendre en pitié et à lâcher les rênes de sa vie. Et ce type de dépression chronique, constante, n'est pas toujours perceptible parce qu'on se dit, bon, c'est sa forme d'être, c'est sa personnalité, alors que les parents ne prendront pas en considération qu'il y a là véritablement une forme de dépression latente et constante, extrêmement, extrêmement pernicieuse pour l'avenir de l'enfant.
1: Donc tous ces éléments nous permettent de mieux comprendre, Christophe Selmar, ce qui se passe et dans quel sens nous pourrions agir ou intervenir. On va revenir donc à Abraham, qui est le dépressif que nous avons étudié depuis quelques émissions déjà, et qui est caractérisé par un tempérament flegmatique.
2: Oui, alors le flegmatique est une personne qui est très, très, très préoccupé par sa tranquillité. Il n'a pas la force de s'opposer, alors qu'il y a des personnes qui adorent
1: les conflits,
2: se poser en s'opposant, les colériques en particulier. Nous avons vu que Caïn est rentré dans cette typologie-là. Le flegmatique, lui, a besoin de paix, de tranquillité. Il est par nature démissionnaire, laxiste, porté au compromis, la compromission. Et nous avons vu que si Dieu avait tardé dans la réalisation des promesses qu'il avait faites à Abraham, c'est qu'Abraham n'était pas prêt psychologiquement parce que il avait usé et abusé de fuites, de mensonges, de chemins tortueux, voire même des raccourcis. Et nous avons passé un peu plus de temps pour étudier comment il va pas oser être un chef de famille, lui qui était appelé par Dieu à être à l'origine d'une bénédiction que Dieu voulait étendre au travers d'Abraham à toutes les familles de la terre. Alors il fallait qu'il y ait quelqu'un qui se pose en chef de famille béni et pour inspirer toutes les familles de la terre à suivre son exemple. Et jusqu'à présent, il va, par cette attitude démissionnaire, laisser sa femme porter les pantalons et décider de tout. Et lui, derrière, il va suivre en prenant de mauvaises décisions. Et nous avons vu qu'une de ces décision fâcheuse, dont nous parlerons peut-être dans la fin de cette série sur Abraham, c'est de prendre pour épouse la servante de Sarah, d'avoir un enfant avec elle, Ishmaël, et d'avoir véritablement abandonné Agar à la jalousie méchante et perverse de Sarah, jusqu'à ce que Dieu lui-même intervienne et demande à Agar de réintégrer avec humilité, elle qui avait fui dans le désert, la famille d'Abraham, pour se soumettre à sa maîtresse. Et 13 ans plus tard, lorsque finalement la promesse se réalise et que naît le petit Isaac, on va donner une grande fête. Cela est rapporté au chapitre 21 de la Genèse, à partir du verset 8. L'enfant grandit, Isaac, et fut sevré. Abraham fit un grand festin le jour où Isaac fut sevré. Sarah vit se moquer le fils qu'Agar l'Égyptienne avait enfanté à Abraham, et elle dit à Abraham, « Chasse cette servante et son fils, car le fils de cette servante n'héritera pas avec mon fils, avec Isaac. » Alors voilà une parole, nous dit le texte, qui déplut fort aux yeux d'Abraham à cause de son fils. Là, ça c'est... Ça a été un déchirement.
1: Parce que c'était quand même son fils.
2: C'était le fils,
1: et
2: fils de
1: il
2: sa chair.
1: Avait eu 13 ans pour s'y attacher.
2: Et voilà que le conflit est relancé. Il y a une opposition. Il y a un droit d'aînesse. Parce que c'est très important ceci. Dans les familles orientales, le premier-né a le droit d'aînesse. Et ce serait normalement à vue humaine, au travers de lui, donc Ishmaël, fils aîné, que se réaliserait la promesse de Dieu de bénir au travers de la descendance d'Abraham toutes les familles de la terre. Et Ishmaël, certainement éduqué par Agar, revendique ce droit, et au moment donc de la fête qui est donnée en l'honneur de ce jeune enfant, Isaac, et il y a cette moquerie et qui signifie à Agar qu'il y aura des tensions, qu'il y aura des tensions, il y aura des conflits. Et alors, elle demande qu'Abraham chasse la femme et l'enfant.
1: Son fils.
2: Alors, bien sûr, le texte dit que Dieu dit à Abraham que cela ne déplaise pas à tes yeux à cause de l'enfant et de ta servante. Accorde à Sarah tout ce qu'elle te demandera, car c'est d'Isaac que sortira une postérité qui te sera propre. Je ferai aussi une nation du fils de ta servante, car il est ta postérité. Alors Dieu voit que c'est dans ce conflit-là, latent entre deux enfants et deux femmes. Le foyer d'Abraham ne peut pas être un foyer heureux. Et il dira, accepte.
1: Il vaut mieux se séparer.
2: Bon, alors maintenant, il y a répudiation et répudiation. Et Dieu dit, accorde à Sarah ce qu'elle te demande, mais elle demande qu'il y ait une répudiation. Alors, voici au verset 14e, la faiblesse à nouveau d'Abraham. Abraham se leva de bon matin, il prit du pain et une outre d'eau qu'il donna à Agar et plaça sur son épaule. Donc, un peu de pain et une outre d'eau, et il lui remit aussi l'enfant et la renvoya. Elle s'en alla et s'égara dans le désert de Beersheba.
1: Mais on a quand même l'impression qu'Abraham, qui connaissait le désert, la mettait à mort, pratiquement.
2: Oui, il va faire ce que sa femme lui a dit de faire, puisque Dieu le dit, écoute, fais ce que sa femme a dit, mais ce que la femme a dit, Abraham, bon, a répudié là, mais il aurait pu la répudier comme on répudie certaines femmes.
1: En l'installant ailleurs.
2: En l'installant, lui donnant des moyens matériels, une maison, etc. Là, envoyé dans le désert. Alors voilà un petit peu un homme peureux, soumis, qui se laisse diriger par sa femme parce qu'il veut avoir la paix, la tranquillité. Et ça, c'est un dépressif flegmatique et une dépression extrêmement, extrêmement morbide, latente et dangereuse.
1: Eh bien, Abraham, nous le retrouverons la prochaine fois. Christophe Selmar, à bientôt.
2: Au revoir.
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2: Très tôt, pour des raisons que je ne connais pas encore aujourd'hui, à l'âge de 3 mois, je devais mourir. On m'a amené en vitesse un médecin qui me voit, qui fasse quelque chose, mais c'était tellement difficile parce que c'était intestinal, qu'il m'a amené vite au prêtre pour qu'il me donne l'extrême onction pour que je n'aille pas en enfer. C'est la vérité. J'avais 3 mois. Quelques années plus tard, je devais mourir dans un accident de bateau, dans l'eau de la mer, un accident de mer. Dans ma famille, mes cousins premiers-nés sont morts d'accident. Il y a certainement, chez nous tous, des héritages. Donc mes parents étaient illettrés, mon père travaillait très dur comme manœuvre, ce qui m'a permis de faire des études le soir dans un lycée technique. Et tout ce que je n'ai pas achevé. Pourquoi ? Parce que dans le milieu où j'y vivais, c'était un milieu de la rue, de la pauvreté des années 40 et de la prostitution. Très vite initié à des choses que je ne chercherai pas à développer, mais que vous tous, vous savez ce que ça veut dire. Ce que la pauvreté peut engendrer dans de certains milieux propices pour que cela tombe en dégénération dans un enfant, adolescent et même adulte par la suite. À l'âge de 17 ans, j'ai connu mon épouse qui allait à la même école. Quelques mois après, presque un an, on était mariés. Vous vous rendez compte, elle avait 17 ans, j'avais tout juste 19. Se marier à cette époque-là, à cet âge-là, quelle folie. Et pourtant, on l'a fait. J'aimais beaucoup ma femme, je l'aimais beaucoup. Mais avec quelque chose que je ne pouvais pas séparer de ma vie. L'adultère. L'entraînement premier que j'avais eu avec les femmes. Je ne pouvais pas. Et pendant des années, j'ai déchiré mon mariage à cause de mon adultère, tout en aimant ma femme. Quand je suis venu en France, 9 mois après, on m'a parlé de Jésus. Mais d'un Jésus différent de celui que j'avais connu et que j'avais appris étant petit. Un Jésus qui m'avait été marqué, qu'il avait pris toutes mes fautes sur lui. Et que ces fautes, au lieu que ce soit moi qui paye, qu'il les avait reçues sur lui, afin que je puisse être sauvé et que je connaisse le Père. Waouh ! Est-ce bien vrai ce que tu dis là ? Et en plus, si tu le parles, si tu le demandes, si tu l'acceptes comme un sauveur et tu le demandes, quoi que tu lui demandes, que tu aies besoin, il va te le donner. Ah bon ? Ça m'intéresse. Et ça m'a intéressé. J'ai accepté Jésus comme mon sauveur, comme le substitut de mes péchés, de mes forfaits. Comme celui qui a payé, qui a reçu sur lui le châtiment que me donne la paix. Je ne suis pas devenu parfait. Je ne le suis toujours pas. Je chemine. Je prends des choses en chemin. Parfois, il faut que Dieu brise ma volonté dans tel et tel aspect de ma personnalité afin que j'abdique et que je comprenne que c'est mieux que j'accepte ce qu'il veut. Et quand j'ai pu accepter ce que mon Dieu a voulu pour moi, je constate alors qu'il avait raison. Mais entre-temps, je fais, comme on dit vulgairement, l'andouille. On est lent à comprendre et à céder devant son papa. Mais c'est vrai. Donc, pendant tous ces effets, haut, bas, conneries, obéissance, bêtises, etc., désobéissance, il était toujours là, me relevant, sans aucune culpabilité. Je ne me suis jamais senti culpabilisé par le Dieu vivant qui m'aime d'un amour éternel. Jamais. Et pour appuyer ce que je vous dis, il m'a appuyé à moi. Regarde la parabole du fils prodigue. Je lui ai donné la moitié de ma fortune. Il est parti, il est lapidé. Et quand il est revenu, qu'est-ce que j'ai fait? J'ai fait la fête. Alors tu es pas moins que ce fils prodigue. J'ai découvert quelque chose de merveilleux dans mon ménage. Regardez, j'étais un adultère invétéré. Et aujourd'hui, j'ai découvert un nouvel amour, une nouvelle passion, qu'elle n'est pas un dinde de scie. J'ai découvert comment je devais valoriser ma femme et comme mon Dieu la voyait.
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